0: Salutations à Christine et Rachel qui m'ont texté pour me dire merci pour la musique, passez une belle soirée. Ben merci à vous autres. Je sais pas quelle chanson vous a fait aussi plaisir que ça, mais dites-le moi, je vais la rejouer. Ça me fait toujours plaisir quand vous m'écrivez comme ça, j'essaie de répondre au plus de gens possible. Salutations aussi à toute la gang du complexe culturel Joseph Rouleau. Si vous êtes à l'écoute là présentement, passez une belle soirée. Sinon, ben bon restant de semaine, bon restant de courte semaine. Ah, que ça fait du bien. Il en reste rien que deux, la gang.
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3: 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La ville de Matane indique qu'il est maintenant le temps pour les entrepreneurs de demander son permis de déneigement pour la saison 2026 à 2027 et qu'ils ont jusqu'au 30 septembre. Tous les entrepreneurs faisant le déneigement des voies publiques, des entrées privées et des stationnements doivent se procurer le permis conformément au règlement sur le déneigement des voies publiques. La troisième édition du tournoi de golf des Castors Côté Automobile au profit de Panda de la Matanie arrive ce 12 septembre au club de golf de Matane. La journée débutera à 7h30 avec un déjeuner suivi d'une conférence de presse des Castors à 9h. Les équipes pourront s'inscrire de 8h à 10h30. Le départ des équipes se fera quant à lui à 9h50 et le tournoi débutera à 10h40 pour finir à 17h. En soirée, les festivités continueront avec un souper et un encan. Panda de la Matanie est un organisme qui soutient les enfants défavorisés ou malades de la région. Et maintenant, la météo à Matane ce soir et cette nuit. C'est nuageux avec des averses et des orages pendant la nuit et le minimum est de 15 degrés.

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Un bon mercredi soir, la gang, parce que oui, on est déjà à la moitié de la semaine. C'est le fun des longs week-ends parce que ça fait après ça une semaine de 4 jours. Moi, je pense que j'aime mieux la semaine de 4 jours que la fin de semaine de 3. Est-ce que vous me comprenez là-dedans? Tommy Coderre qui vous jase. J'espère qu'on va avoir du gros fun jusqu'à minuit. 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D'ailleurs, on a partagé là récemment les détails pour la Ligue de balle de l'Est qui se prépare pour sa saison 2027. 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
4: 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La ville de Matane indique qu'il est maintenant le temps pour les entrepreneurs de demander son permis de déneigement pour la saison 2026 à 2027 et qu'ils ont jusqu'au 30 septembre. Tous les entrepreneurs faisant le déneigement des voies publiques, des entrées privées et des stationnements doivent se procurer le permis conformément au règlement sur le déneigement des voies publiques. La troisième édition du tournoi de golf des Castors Côté Automobile au profit de Panda de la Matanie arrive ce 12 septembre au club de golf de Matane. La journée débutera à 7h30 avec un déjeuner suivi d'une conférence de presse des Castors à 9h. Les équipes pourront s'inscrire de 8h à 10h30. Le départ des équipes se fera quant à lui à 9h50 et le tournoi débutera à 10h40 pour finir à 17h. En soirée, les festivités continueront avec un souper et un encan. Panda de la Matanie est un organisme qui soutient les enfants défavorisés ou malades de la région. Et maintenant, la météo à Matane ce soir et cette nuit. C'est nuageux avec des averses et des orages pendant la nuit et le minimum est de 15 degrés.

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Salutations à Christine et Rachel qui m'ont texté pour me dire merci pour la musique, passez une belle soirée. Ben merci à vous autres. Je sais pas quelle chanson vous a fait aussi plaisir que ça, mais dites-le moi, je vais la rejouer. Ça me fait toujours plaisir quand vous m'écrivez comme ça, j'essaie de répondre au plus de gens possible. Salutations aussi à toute la gang du complexe culturel Joseph Rouleau. Si vous êtes à l'écoute là présentement, passez une belle soirée. Sinon, ben bon restant de semaine, bon restant de courte semaine. Ah, que ça fait du bien. Il en reste rien que deux, la gang.

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4: 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La ville de Matane indique qu'il est maintenant le temps pour les entrepreneurs de demander son permis de déneigement pour la saison 2026 à 2027 et qu'ils ont jusqu'au 30 septembre. Tous les entrepreneurs faisant le déneigement des voies publiques, des entrées privées et des stationnements doivent se procurer le permis conformément au règlement sur le déneigement des voies publiques. La troisième édition du tournoi de golf des Castors Côté Automobile au profit de Panda de la Matanie arrive ce 12 septembre au club de golf de Matane. La journée débutera à 7h30 avec un déjeuner suivi d'une conférence de presse des Castors à 9h. Les équipes pourront s'inscrire de 8h à 10h30. Le départ des équipes se fera quant à lui à 9h50 et le tournoi débutera à 10h40 pour finir à 17h. En soirée, les festivités continueront avec un souper et un encan. Panda de la Matanie est un organisme qui soutient les enfants défavorisés ou malades de la région. Et maintenant, la météo à Matane ce soir et cette nuit. C'est nuageux avec des averses et des orages pendant la nuit et le minimum est de 15 degrés.

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Un bon mercredi soir, la gang, parce que oui, on est déjà à la moitié de la semaine. C'est le fun des longs week-ends parce que ça fait après ça une semaine de 4 jours. Moi, je pense que j'aime mieux la semaine de 4 jours que la fin de semaine de 3. Est-ce que vous me comprenez là-dedans? Tommy Coderre qui vous jase. J'espère qu'on va avoir du gros fun jusqu'à minuit. 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
2: 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La ville de Matane indique qu'il est maintenant le temps pour les entrepreneurs de demander son permis de déneigement pour la saison 2026 à 2027 et qu'ils ont jusqu'au 30 septembre. Tous les entrepreneurs faisant le déneigement des voies publiques, des entrées privées et des stationnements doivent se procurer le permis conformément au règlement sur le déneigement des voies publiques. La troisième édition du tournoi de golf des Castors Côté Automobile au profit de Panda de la Matanie arrive ce 12 septembre au club de golf de Matane. La journée débutera à 7h30 avec un déjeuner suivi d'une conférence de presse des Castors à 9h. Les équipes pourront s'inscrire de 8h à 10h30. Le départ des équipes se fera quant à lui à 9h50 et le tournoi débutera à 10h40 pour finir à 17h. En soirée, les festivités continueront avec un souper et un encan. Panda de la Matanie est un organisme qui soutient les enfants défavorisés ou malades de la région. Et maintenant, la météo à Matane ce soir et cette nuit. C'est nuageux avec des averses et des orages pendant la nuit et le minimum est de 15 degrés.

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Bon, ben, c'est parti. Déjà jeudi 10 septembre, il est 5h59. On part ça de même, certain, cette journée-là. Hey, la semaine, on a déjà la moitié de fête. C'est beau, ça, même. C'est encourageant, les semaines de 4 jours, pareil. Tu sais, ça passe vite. On est dans le jus à la job, comme si c'était une semaine normale, mais c'est pas grave, ça. On voit pas le temps passer, hein? Hey, moi, je suis Joe positif un matin, là. C'est parfait. On va faire le tour de l'actualité. Y a quand même pas mal de choses qui se passent dans les nouvelles ces temps-ci. On va parler de ça. Également, on va prendre un virage dans le segment « Ça sort d'où, ça? » Où est-ce que je vous explique la provenance de quelque chose qui peut faire partie de notre quotidien. Et là, on s'en va dans les superstitions. Les affaires d'Halloween sont sorties dans les grandes surfaces. Fait que c'est là qu'on est rendu. Les 7 ans de malheur en cassant un miroir, ça sort d'où, ça? On va se donner des trucs de couple pour notre intimité, pour, c'est ça, la santé de notre couple. On va justement parler de mariage aussi, comment se porte le mariage au Québec. Mais avant toute chose, on va partir la musique. C'est Roxane Bruno qui part le bal avec Hold Me Close. Un bon jeudi. 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

Un bon début de jeudi dans l'Est du Québec. Qu'est-ce qu'on surveille dans l'actualité? Ben, le futur traversier Hilaire Journeau a été mis à l'eau hier en Grèce et j'ai vu des images. Hey, il est imposant ce bateau-là, pour vrai. On dirait quand on le voit avec des êtres humains à côté, ça fait toute la différence que de voir des photos du pont, par exemple. Après plusieurs semaines d'attente et de contretemps, ben, ça s'est concrétisé. Ça a été confirmé par le propriétaire Louis-Olivier Carré à 7h heure locale. Heure locale, oui, le navire qui était en travaux au chantier maritime de Salamine depuis juin avait déjà connu une tentative de mise à l'eau infructueuse le 13 août en raison d'un problème technique, mais pas du bateau, de l'installation de mise à l'eau. Après la mise à l'eau, le traversier, toujours appelé Perséas, va entamer un voyage de 3 semaines là, à travers, vers le Canada, au travers Malte, les Açores, avant d'arriver à Halifax. Il va ensuite être renommé et immatriculé Hilaire Journeau. Là, on va passer sous le pavillon canadien. Les premières traversées, la première liaison est prévue au printemps de l'an prochain. Dans la Matapédia, l'école Saint-Ursule a récemment été victime de vols avec des individus qui se sont introduits par effraction pour dérober des équipements et des effets personnels d'élèves. En réponse, la direction collabore avec la SQ pour identifier les voleurs. Des mesures de sécurité renforcées sont mises en place, incluant le remplacement des serrures, des rondes nocturnes pour vérifier les portes et l'installation de caméras de surveillance commandées par le Centre de services scolaires des Monts et Marais. De plus, les vêtements et souliers d'éducation physique des élèves seront désormais conservés dans des classes verrouillées après les cours jusqu'à nouvel ordre. Ça n'a pas de bon sens, cette histoire-là. Autrement, dans la Matanie, en fin de semaine, le club de golf de Matane va accueillir la 3e édition du tournoi de golf des Castors côté automobile au profit de l'organisme Panda de la Matanie qui aide les enfants défavorisés ou malades de la région. La journée va commencer à 7h30 avec un déjeuner suivi d'une conférence de presse à 9h. Les inscriptions des équipes se feront de 8 à 10h30 avec un départ prévu à 10h-10. Le tournoi va débuter à 10h40 et se terminera à 17h. Et finalement, la députée fédérale Marilyn Gill, représentant la Côte-Nord, alerte sur les conséquences de la guerre commerciale entre les États-Unis et le Canada. Elle souligne que la région a déjà subi des pertes d'emplois, notamment dans l'industrie forestière, et craint que d'autres secteurs comme la pêche soient également affectés. Gill appelle à une augmentation de l'aide pour soutenir les entreprises et les travailleurs touchés par les tarifs douaniers. Elle a également dénoncé les coupures de services chez Poste Canada, un problème qui touche plusieurs localités de la Côte-Nord, on s'en rend compte et ça fait écho à l'urgence de la situation économique de la région. Ça fait pas mal le tour des manchettes de ce matin. Il est 6h09. Est-ce que vous êtes à l'écoute? Qui est là de bonne heure de même? 88-723-2564. C'est Tovlo et Stromae, des fleurs pour débuter ce jeudi à Viva.

C'est jeudi, on est le 10 septembre et ça sort d'où ça dans les prochaines minutes? On explique la provenance de la malédiction de briser un miroir. Ça vient d'où ça? Ben, j'ai pour vous les explications. Après Lou Adriane Cassidy qui nous amène avec Chanson pour Odile Aviva.

0: Ouais, le dernier bout était moins hot. OK, vous cassez un miroir. Ah non! Et là, la superstition, vous venez de vous acheter 7 ans de malheur. Ça vous est-tu déjà arrivé de casser un miroir? Moi, oui. J'avais-tu 7 ans de malheur? Ben, je dois avouer que le miroir a eu le dos large. Mais pourquoi 7 ans? Et surtout, pourquoi un miroir? Les miroirs ont longtemps été quelque chose de mystérieux, là. Quand on a réussi à faire des miroirs, on se demandait, est-ce que de l'autre côté, il y a des âmes sauvages? Avant de devenir cet objet du quotidien qu'on accrochait dans toutes les salles de bain, les chambres, ben, c'était aussi associé à l'identité, à l'âme, et même, selon certaines traditions, au monde surnaturel. On se rappelle, là, Marie blanche, Marie rouge, Marie multicolore. Alors, casser un miroir, c'était plus qu'un simple accident. Là, on pouvait y voir un mauvais présage dans l'histoire, mais le 7 ans, là, c'est beaucoup moins clair. Vous allez souvent entendre que ça vient des Romains, que c'est associé au miroir de l'âme, au cycle de 7 ans. Ben, c'est une belle explication, sauf qu'on n'a pas de preuves historiques ni d'écrits qui confirment ça. Puis c'est exactement comme ça que la superstition est née, en fait. C'est quand ça devient mystérieux aussi, ben on y accorde peut-être un peu plus d'importance parce qu'on comprend pas. Donc, la croyance du miroir cassé qui annonce 7 ans de malheur est bien documentée dans le folklore, mais on a difficilement la possibilité de voir d'où ça vient. Prochaine fois que vous casserez un miroir accidentellement, parce que si vous êtes fâché vous cassez un miroir, c'est votre affaire, là, mais si c'est par accident, ne partez pas en peur, là. 7 ans en durée, c'est vite passé, puis il y a personne qui confirme que c'est vrai, cette histoire-là, de toute façon. 6h20, on va s'informer dans un moment. On va regarder le portrait météo parce qu'on a quand même des bonnes nouvelles pour la fin de semaine. Mais il va falloir s'y rendre à la fin de semaine. Ça, c'est un autre dossier. Marie-Mé dans notre playlist aussi à Viva.
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7: Bon matin, ici Christophe Moquin pour vos nouvelles. Une enquête nationale est amorcée par le ministère des Transports et de la Mobilité durable, nommée l'enquête Origine-Destination. Elle est réalisée afin d'obtenir des données sur la mobilité des Québécois. Environ 372 000 foyers seront choisis de manière aléatoire et leurs résidents seront invités à remplir un questionnaire en ligne qui prend environ 15 minutes pour y décrire leur déplacement d'une journée donnée, quel que soit le transport utilisé. De plus, en nouveauté cette année, il y sera ajouté un volet longue distance pour identifier les principaux corridors de déplacement entre les régions pour mieux comprendre la mobilité interurbaine. Les résultats permettront donc au ministère de planifier des systèmes de transport, de concevoir des politiques, de mettre en place des programmes et des mesures de gestion de la demande en transport au cours des prochaines années, ainsi que de suivre l'évolution de la mobilité au Québec. La collecte va s'étaler jusqu'à la mi-décembre. Selon le ministère, les résultats seront dévoilés publiquement en 2028. La ville de Matane indique qu'il est maintenant le temps pour les entrepreneurs de demander son permis de déneigement pour la saison 2026-2027 et qu'ils ont jusqu'au 30 septembre. Tous les entrepreneurs faisant le déneigement des voies publiques, des entrées privées et des stationnements doivent se procurer le permis, conformément au règlement numéro VM-165. La troisième édition du tournoi de golf des Castors côté automobile au profit de Panda de la Matanie arrive ce 12 septembre au club de golf de Matane. La journée débutera à 7h30 avec un déjeuner suivi d'une conférence de presse des Castors à 9h. Les équipes pourront s'inscrire de 8h à 10h30. Le départ des équipes se fera quant à lui à 9h50 et le tournoi débutera à 10h40 pour finir à 17h. En soirée, les festivités continueront avec un souper et un lancan. Panda de la Matanie est un organisme qui soutient les enfants défavorisés ou malades de la région. C'est ce qui complète vos nouvelles. 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
8: Ce sont des averses attendues aujourd'hui dans la Matanie. Peut-être un orage ce matin. Quelques rafales de vent à 70 km/h ce matin. C'est possible. Le maximum de 16 ce soir et cette nuit. Ça diminue en intensité avec un minimum de 10. Et ça s'annonce bien à partir de demain pour tout le week-end. C'est du soleil qui est prévu. Des températures qui vont monter jusqu'à 19 dimanche. C'est au-delà des normales saisonnières qui ces temps-ci sont d'un minimum de 6 et d'un maximum de 15. Degrés.
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8: On est là, on est ensemble, puis on débute ce jeudi en bonne compagnie. Moi, je suis bien content. J'ai fait mon café. On va boire ça dans les prochaines secondes. Et au showbiz à venir, quelle excellente nouvelle pour Angine de Poitrine qui continue de rayonner à l'international. Puis il y a un autre Québécois également qui va tenter un exploit fascinant. Tout ça, je vous présente ça, après Marie-Mé et combien de temps qui nous parle de difficultés de procréation. Oui, de sages paroles à Viva.
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C'est beau, hein? C'est beau et dur à la fois d'entendre si vous traversez ce genre de situation-là. Moi aussi, je suis passé par là. Fait que c'est normal d'avoir des émotions qui sont dures à gérer. Il est 6h30, un bon réveil partout dans l'Est du Québec et la Côte-Nord à Viva. Au culturel, quelle belle nouvelle pour Angine de poitrine. Mais avant, on va commencer avec un homme qui s'appelle Nathan Loignon. C'est un Québécois qui se lance un défi impressionnant, jouer du piano pendant 130 heures en continu. Quel exploit incroyable pour M. Loignon dans le but de battre un record Guinness. Et ça veut dire qu'il y a déjà quelqu'un qui a fait quelque chose de semblable. C'est fascinant. Ça va se dérouler à Montréal. Nathan Loignon espère non seulement établir un nouveau record, mais aussi sensibiliser le public à la musique et à la persévérance. Ça va commencer le 15 septembre et ça va attirer l'attention des médias et des amateurs de musique, c'est sûr. Hey, 130 heures, c'est quelque chose pareil, là. Sinon, on se déplace du côté de la scène musicale américaine. On a eu la chance de les voir pas très loin de chez nous cet été. Angine de poitrine qui est en plein cœur d'une tournée américaine actuellement, qui poursuit sa conquête des États-Unis parce que le groupe va faire ses débuts à la télé américaine lundi prochain au Tonight Show de Jimmy Fallon. Hey, c'est ça, faut le faire. Évidemment, ils sont entre New York, Austin, Washington, Philadelphie et Chicago. Ils ont réussi à trouver une place dans leur horaire. Sébastien, là, leur gérant, il doit avoir un agenda super compliqué, juste en termes de déplacement. Oui, ils sont deux, puis ils amènent eux-mêmes leur matériel et leurs techniciens. Mais ça, c'est compliqué pareil. Depuis, là, Angine de poitrine a lancé un deuxième album studio pour amorcer leur tournée. Ils ont fait la première partie de Jack White, joué à la BBC avec Shania Twain de l'autre côté de l'océan, a attiré une foule monstre au Festi Jazz de Montréal, ici aussi au Bas-Saint-Laurent, dans l'Est du Québec, je devrais dire, du côté de Rimouski pour les grandes fêtes TELUS. Ils ont fait un concert surprise à Hochelaga aussi. Moi, ce qui me fascine dans les shows d'Angine de poitrine, c'est que les gens sont investis et le public est tellement varié. Ça touche tout le monde et tout le monde se déguise. Tout le monde offre une belle pièce de vêtements à poids. Donc, ils vont être sur le divan de Jimmy Fallon aux côtés de Salma Hayek et Becky G. C'est quand même très bien. Parmi les rendez-vous culturels qu'on se donne demain soir au Vieux Théâtre de Saint-Fabien, d'ailleurs, qui a accueilli Angine de poitrine cet été, on vous propose de découvrir le talent de Sandra Contour et Jeanne Côté dans une formule de spectacle de style plateau double. Et aussi, Jay Scott va présenter son spectacle « Toutes les rues sont silencieuses » à la salle Jean-Marc Dion de Sept-Îles, toujours demain à 20h. Cœur de pirate pour nous aider à attendre notre tour à la salle de bain. Il est 6h33, vous êtes à Viva, c'est Jay qui vous accompagne. On vous souhaite un bon réveil, malgré que le portrait est plutôt gris à la météo aujourd'hui.

0: C'est-tu moi ou il y a moins de mariages qu'avant? Ce n'est peut-être pas une impression. Les gens se marient moins, et particulièrement au Québec. Mais comment ça? J'ai les chiffres pour appuyer ce que je dis. Sinon, on l'attend du côté de Sept-Îles demain. C'est Jay Scott avec Woodstock à Viva.
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0: dans cour G. Ça serait un théâtre parfait, ma cour, pour un mariage avec des belles petites chaises blanches, une arche, là, puis un célébrant qui arrive. On a des cormiers puis une petite clôture en cèdre en plus. Ça serait vraiment parfait. C'est sûr qu'il y a le poulailler en arrière là, qui déchante un peu, mais bon, ça serait bucolique, pareil quand même. Là, ceux qui ont vécu le mariage, j'ai besoin de votre aide au 418-723-2564. Qu'est-ce que vous avez appris dans l'organisation de votre mariage? Un petit détail que tout fait la différence. On va se donner des trucs ensemble, OK? Parce qu'il n'y a pas meilleure école que de l'expérimenter, je pense. Qu'est-ce que vous avez appris? Ce serait quoi le truc que vous donneriez à quelqu'un qui se marie? 418-723-2564. Pendant que moi, je vais vous parler des statistiques du mariage au Québec. C'est quoi les fins de semaine les plus populaires pour se marier? Chez nous, ben, c'est les trois dernières fins de semaine du mois d'août, puis les trois derniers samedis du mois d'août et le premier samedi de septembre. Donc, on vient de passer la grosse période des mariages. Puis au Québec, au total, on a enregistré 23 000 mariages durant l'année dernière. Un chiffre qui est assez stable par rapport aux années précédentes, selon l'Institut de la statistique du Québec. Je trouve ça intéressant qu'on évalue ça quand même. C'est environ 25 % des hommes et 29 % des femmes qui se marient au moins une fois avant 50 ans. C'est une tendance qui est aussi marquée par le mariage plus tôt chez les femmes. L'âge moyen du mariage auprès des femmes est de 31,7 ans contre 33,2 ans pour les hommes. Ce qui confirme peut-être, c'est peut-être moi qui fais un amalgame, là, mais que les femmes aiment les hommes plus vieux et plus matures. Donc, on a remarqué une certaine baisse, mais c'est pas particulièrement marqué. Je pense que les gens actuellement sont plus responsables au niveau financier parce que c'est des bons montants. Là. Je parlais dernièrement avec quelqu'un qui organisait des mariages, puis il a dit c'est un beau mariage, le fun, pas de folie, c'est bientôt 30 000. Là. Puis je suis comme, hey, c'est de l'argent, hein, s'il vous plaît. Je sais pas, je me suis pas marié. Pas qu'on croit pas au mariage, mais on n'a jamais cru que c'était ma blonde puis moi une nécessité. Quoique je comprends que faire le beau party puis amener toute sa famille puis confirmer son amour, c'est quelque chose de beau. Je vais à plusieurs mariages puis je le confirme, c'est vraiment un beau moment. Il y a environ 65 % des mariages qui sont célébrés civilement. Donc, ce qui dit que 45 % sont des mariages religieux. Donc, ça reste plutôt stable chez nous. Maintenant, c'est quoi votre truc que vous avez appris dans votre mariage, si vous l'avez expérimenté, que vous aimeriez relayer aux autres pour avoir un mariage heureux? J'attends votre réponse au 418-723-2564. Ils se remettent de certaines contusions et d'une fracture du sternum, entre autres, pour faire suite à leur accident sur la 138 le week-end dernier. Bleu Jeans Bleu, Scotch and Posh, nous attendons au retour à Viva.
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1: Hey, vous avez eu quand même quelques bons commentaires sur qu'est-ce que j'ai appris dans mon mariage et qu'est-ce que je voudrais dire à ma meilleure amie qui va se marier comme conseil en termes d'organisation. Vanessa nous a écrit « Oubliez ça, la table d'honneur, c'est pas mal mieux d'avoir des places flottantes. » Puis quand, là, j'ai comme demandé c'est quoi des places flottantes, elle dit « À chaque table, il y a toujours deux chaises vides, puis les mariés font le tour des tables pour chaque service quand il y a un souper. » Mais j'ai trouvé l'idée extraordinaire. J'étais allé à un mariage, puis je comprenais pas pourquoi il y avait tout le temps deux places vides. Puis après ça, j'ai compris, puis j'ai fait « Ah, c'est ça! » Il y a Janie Mercier qui nous dit « Oubliez pas de souligner le code d'habillement aux proches. » Puis là, j'ai dit, parce que tu veux que les gens soient habillés propres ou à la hauteur de tes attentes. Puis il y a comme, non, juste donner des couleurs thématiques. Parce que, tu sais, souvent, il va y avoir les garçons d'honneur qui vont tous avoir le même suit avec les mêmes accessoires colorés, puis les demoiselles d'honneur également. Mais c'est le fun que la famille adopte cette couleur-là. Ça donne vraiment un beau coup d'œil d'ensemble. Puis aussi, au niveau de la décoration de la pièce, c'est une bonne idée d'agencer ça. Hey, c'est des bonnes idées, la gang. C'est très bon comme conseil. Si vous aussi vous en avez, ben on placote ensemble. 418-723-2564. King Melrose est en musique. Tout est permis. Ben pas tout, là. En tout cas, ben ça dépend. Dans votre journée de mariage, vous pouvez vous en permettre pas mal, c'est correct. Il est 6h53. Un bon réveil, un bon jeudi. 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

0: Les chefs des différents partis provinciaux en marge des élections se sont rencontrés pour un genre d'entrevue-débat hier. On va revenir là-dessus. Et également, on reçoit de la visite internationale au Canada aujourd'hui. Toutes ces infos s'en viennent au retour avec Louis-Philippe. Et également, on a des bonnes nouvelles pour la météo. Ça s'en vient à Viva et on va avoir un souvenir de 99 qui va tellement bien commencer votre jeudi, là.
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5: Bon jeudi, ici Louis-Philippe Arnoirel. Les chefs des cinq principaux partis ont participé à l'émission spéciale « 5 chefs, une élection » diffusée en direct sur les différentes plateformes de Radio-Canada hier soir. Christine Fréchette, Charles Milliard, Ruba Gazal, Paul-Saint-Pierre Plamondon et Éric Duhaime ont tour à tour répondu aux questions des journalistes Sébastien Beauvais, Anne-Marie Dussault et Alec Castonguay. L'émission, qui est survenue à moins d'une semaine du premier débat, a été enregistrée à Québec. Les chefs seront de retour sur le terrain aujourd'hui pour poursuivre leur campagne. Le président ukrainien Volodymyr Zelensky est arrivé à Calgary hier soir en prévision d'une rencontre avec le premier ministre Mark Carney. Les deux hommes doivent se rencontrer ce matin et M. Zelensky doit par la suite prendre la parole lors d'une réunion du Conseil des ministres à Banff. M. Carney a déclaré que le programme de la visite porterait principalement sur les priorités communes des deux pays, notamment l'approfondissement de la coopération en matière de défense, d'économie et d'énergie. À l'international, le président américain Donald Trump a déclaré hier à ses partisans les plus fervents que le Canada veut vraiment un accord. M. Trump était à la tête d'affiche d'une convention républicaine pour le moins inhabituelle au lendemain d'une escalade de sa guerre commerciale. M. Trump a également évoqué son projet de rebaptiser le lac Ontario « Lac Amérique ». Mais parmi les fidèles du parti rassemblés à Dallas, ses attaques contre le Canada n'étaient pas au centre des préoccupations. Cette convention atypique, baptisée Trumpapalooza, avait pour double objectif d'amasser des fonds et de donner un élan aux républicains à l'approche des élections de mi-mandat de novembre. Et le gouvernement fédéral fait marche arrière concernant l'exemption de certains projets des lois visant à protéger les espèces en péril. Ottawa prévoit de présenter un projet de loi à l'automne afin d'accélérer les procédures d'autorisation pour les grands projets. Malgré tout, les associations de défense de l'environnement affirment qu'Ottawa peut toujours contourner la loi par d'autres moyens. C'est ce qui complète vos actualités Arsenal Média. Passez une bonne journée sur nos ondes.
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7: Ce sont des averses attendues aujourd'hui dans la Matanie. Peut-être un orage ce matin. Quelques rafales de vent à 70 km/h ce matin, c'est possible. Le maximum de 16 ce soir et cette nuit, ça diminue en intensité avec un minimum de 10. Et ça s'annonce bien à partir de demain pour tout le week-end. C'est du soleil qui est prévu, des températures qui vont monter jusqu'à 19 dimanche. C'est au-delà des normales saisonnières qui, ces temps-ci, sont d'un minimum de 6 et d'un maximum de 15. 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

Ben oui, il est 7h01, bon réveil, une petite gorgée de café, une petite bouchée de toast, puis on regarde qu'est-ce qui se passe dans notre monde. C'est Jay qui vous accompagne à Viva, bon réveil. Oui, aujourd'hui 10 septembre, on va parler de votre couple. On veut la santé de votre couple et ça va être très intéressant. On parle de désir ce matin et j'ai lu des avis d'experts, ma foi, très pertinents. Parce que la santé sexuelle, c'est important pour le couple aussi, tu sais. Ça fait partie de l'équation. Mais pour tout de suite, on va se faire chanter la pomme par les Backstreet Boys qui sont là pour commencer notre jeudi matin. Voici I Want It That Way. 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

En début de journée, à Viva. Au showbiz, on parle du rappeur somalo-canadien Kenan qui a fait son hymne de la Coupe du Monde en 2010, là, Waving Flag, on s'en souvient très bien. Ben, on a appris qu'il a été acquitté d'une accusation d'agression sexuelle mercredi, donc hier au Québec. L'artiste de 48 ans, de son vrai nom Kenan Abdi Warsame, était accusé d'avoir agressé une femme en juillet 2010 lors d'un festival de musique. Le juge a déclaré qu'un doute raisonnable subsistait malgré le témoignage crédible de la plaignante. Kenan avait été inculpé en septembre 2024, mais ses avocats avaient plaidé non coupable. Ce verdict marque quand même un tournant pour le rappeur qui avait fait son retour musical en 2023, mais tout ça a été mis sur pause, évidemment, suite à ces accusations. Nouveauté pour le gala des Oliviers, très intéressant. Évidemment, c'est un incontournable pour l'humour québécois en tant qu'événement. On se transforme cette année en ajoutant de nouvelles catégories pour mieux reconnaître le travail des créateurs de contenu. Donc, l'Association des professionnels de l'industrie de l'humour va souligner que l'humour québécois est aujourd'hui plus diversifié que jamais. Puis c'est vrai, c'est plus juste du stand-up, c'est au-delà de ça. Puis être sur les réseaux sociaux pour un humoriste, ben c'est gage de succès aussi. Ça passe par là pour se faire connaître. Parmi les nouveautés, on trouve des distinctions, pour les vidéos humoristiques et des catégories repensées pour les productions audiovisuelles. Et pour la première fois, les prix seront décernés à des salles de spectacle et à des agences de spectacle. L'animation sera assurée, encore une fois, par Corinne Côté et le gala va être diffusé le 21 mars sur l'antenne de Radio-Canada. C'est Alex Warren avec Fever Dream qui est là pour commencer notre journée. Il est 7h07. Si vous êtes chanceux, vous avez quelques éclaircies, il faut en profiter. À vivre.

chanson d'amour comme ça pour débuter notre journée à Viva. Et parlant d'amour, il en sera question dans les prochaines minutes. Après Agnès Carlson et Release Me, on va parler du désir qui peut être inégal dans un couple, mais comment essayer de le niveler pour pouvoir trouver notre compte dans les deux cas? Ben ça s'en vient dans les prochaines minutes à Viva. Oui.

0: OK, c'est un sujet chaud. C'est un sujet délicat. C'est difficile d'en parler parfois parce qu'on entre dans votre chambre à coucher. Moi, j'y vais pas, mais je vous donne des conseils. Mais en fait, c'est pas moi qui vous donne des conseils, là. C'est des sexologues que j'ai lus. On parle d'un enjeu. Okay? Dans un couple, c'est impossible d'avoir le même niveau de désir sexuel. Impossible. Ça se peut pas, sauf pendant, mais même à la limite, c'est pas tout à fait égal. Puis c'est correct. Il y en a qui ont plus de désir sexuel que d'autres, mais fait intéressant, il y a une sexologue qui a expliqué dans un article que j'ai lu qu'il existe en fait deux types de désirs, OK? Il y a le désir spontané, quand l'envie arrive toute seule, sans avertissement, comme ça, bang, let's go. Puis il y a le désir réactif, quand l'envie apparaît, après qu'on a commencé à créer des conditions favorables, comme une caresse, un moment de proximité, une ambiance, une soirée qui a mené jusqu'à ce moment d'intimité, l'envie peut finir par embarquer. Et ça, c'est important parce qu'au début d'une relation, le désir spontané est généralement très présent parce qu'on se rend compte, puis le désir est fort, puis on veut aller jusqu'au bout, puis c'est comme ça, puis on se voit moins aussi. Ça, c'est intéressant. Au début d'une relation, on se donne des rendez-vous. Donc, on s'imagine déjà dans notre idée qu'on va aller souper au resto, on va aller écouter un film, après on va revenir à la maison, on va se faire une petite tisane et voilà. Tu sais, mais quand on est dans notre quotidien après plusieurs années en couple, ces moments-là sont moins indiqués, si on veut. Le stress, le travail, la fatigue fait son œuvre et ben là, on spontanément, ça devient moins vrai. Donc, la sexologue propose de réfléchir à nos freins puis à nos accélérateurs, OK? Chacun de notre côté. Donc, le stress, par exemple, la fatigue, l'anxiété, c'est des gros freins, OK? Quand on a un horaire chargé, on se couche, on a envie de dormir, c'est normal. À l'inverse, quand on se sent détendu, qu'on a l'esprit léger, qu'on a passé du temps de qualité ensemble, ben ça peut être des accélérateurs. Donc, regardez-vous personnellement. Qu'est-ce qui est un frein? Qu'est-ce qui est un accélérateur? Et ensuite, grâce à ce constat qui est personnel à vous, vous pouvez favoriser, je dirais, offrir un terreau fertile à la fertilité. Donc, c'est de diminuer justement les freins pour accélérer les accélérateurs et comme ça, si on fait chacun ça de notre côté, ben on peut arriver à un terrain d'entente pas mal plus facile pour favoriser le désir. Mais également, connaître le type de désir de notre partenaire. Si on sait qu'un des deux a un désir un peu plus spontané puis l'autre un peu plus réactif, ben ça va de soi de se rendre compte que l'instigation va souvent venir de la même personne. Puis il faut accepter ça. Il faut aussi accepter de dire non à un moment donné. Évidemment, le consentement, c'est correct. Mais la sexologue dit, si vous dites... Faut faire attention, le consentement est toujours important. Mais ça se peut qu'il y a des jours que ça vous tente moins, mais ça ne veut pas dire que ça ne vous tente pas. Voilà, il y a une distinction à faire à ce niveau-là. C'est le plus grand défi, c'est dans des couples de longue durée. De là, l'importance de se connaître et d'en parler aussi. Et juste évaluer peut-être, sans même en discuter avec votre partenaire, s'il est plus réactif ou spontané, et de s'adapter à ça. Le moment idéal pour en parler, par mon expérience, c'est juste après. Tu sais, quand on est détendu, qu'on a fait ce qu'on avait à faire, que là, on se questionne. C'est peut-être moi qui est trop cérébral, là, mais je trouve que c'est un bon moment pour en discuter, pour essayer de trouver un terrain d'entente, pour toujours réussir à vivre sa vie sexuelle tout à fait dans l'harmonie. Tu sais, on est... Je vous mentirais de vous dire que je suis pas inconfortable de vous parler de ça, mais c'est tellement important que je le fais. Puis je pense que c'est correct. S'il y a des choses que vous pensez, la discussion est ouverte. C'est au 88-723-2564 que vous pouvez communiquer avec moi. Mais je pense que ce concept de reconnaître deux différents types de désir, le désir spontané, le désir réactif, et aussi connaître ses accélérateurs et ses freins, ça va nous aider pas mal. Taylor Swift, The Fate of Ophelia, ça s'en vient. Il y a les détails météo également qui nous apportent des bonnes nouvelles pour ce week-end. Au retour, à Viva!
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12: Bon matin, ici Christophe Moquin pour vos nouvelles. Une enquête nationale est amorcée par le ministère des Transports et de la Mobilité durable. Nommée l'enquête Origine-Destination, elle est réalisée afin d'obtenir des données sur la mobilité des Québécois. Environ 372 000 foyers seront choisis de manière aléatoire et leurs résidents seront invités à remplir un questionnaire en ligne qui prend environ 15 minutes pour y décrire leur déplacement d'une journée donnée, quel que soit le transport utilisé. De plus, en nouveauté cette année, il y sera ajouté un volet longue distance pour identifier les principaux corridors de déplacement entre les régions pour mieux comprendre la mobilité interurbaine. Les résultats permettront donc au ministère de planifier des systèmes de transport, de concevoir des politiques, de mettre en place des programmes et des mesures de gestion de la demande en transport au cours des prochaines années, ainsi que de suivre l'évolution de la mobilité au Québec. La collecte va s'étaler jusqu'à la mi-décembre. Selon le ministère, les résultats seront dévoilés publiquement en 2028. La ville de Matane indique qu'il est maintenant le temps pour les entrepreneurs de demander son permis de déneigement pour la saison 2026-2027 et qu'ils ont jusqu'au 30 septembre. Tous les entrepreneurs faisant le déneigement des voies publiques, des entrées privées et des stationnements doivent se procurer le permis, conformément au règlement numéro VM-165. La troisième édition du tournoi de golf des Castors Côté Automobile au profit de Panda de la Matanie arrive ce 12 septembre au club de golf de Matane. La journée débutera à 7h30 avec un déjeuner suivi d'une conférence de presse des Castors à 9h. Les équipes pourront s'inscrire de 8h à 10h30. Le départ des équipes se fera quant à lui à 9h50 et le tournoi débutera à 10h40 pour finir à 17h. En soirée, les festivités continueront avec un souper et un lancan. Panda de la Matanie est un organisme qui soutient les enfants défavorisés ou malades de la région. C'est ce qui complète vos nouvelles. 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
13: Ce sont des averses attendues aujourd'hui dans la Matanie. Peut-être un orage ce matin. Quelques rafales de vent à 70 km/h ce matin. C'est possible. Maximum de 16 ce soir et cette nuit. Ça diminue en intensité avec un minimum de 10. Et ça s'annonce bien à partir de demain pour tout le week-end. C'est du soleil qui est prévu. Des températures qui vont monter jusqu'à 19 dimanche. C'est au-delà des normales saisonnières qui, ces temps-ci, sont d'un minimum de 6 et d'un maximum de 15 degrés.
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13: Bon, ben, si vous êtes chanceux, si vous menez une bonne vie, vous avez des percées de soleil, mais on en profite, hein? Comme j'ai dit tantôt, là. Est-ce que vous êtes bien chez vous? Est-ce que vous avez des meubles qui vous font du bien, que vous avez acheté puis vous vous dites « Hey, ça là, on dirait que ça ajoute à mon bonheur. » Ça se peut! Y a-tu des meubles chez vous qui font toute la différence? Racontez-moi ça au 418-723-2564. J'attends de vos nouvelles parce que ça se peut que vous vouliez ajouter cette pièce de mobilier à votre maison. Après, j'en ai parlé tout de suite après Taylor Swift. The Fate of Ophelia qui commence notre jeudi 10 septembre à 7h29. 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
2: Il y a des choses dans notre quotidien qui nous font du bien. Ça peut être des plantes, ça peut être des rideaux, ça peut être un tapis. Si ça passait par ça, on jase de même. On jase juste de même. On jase de même. Si les pièces de notre... si les meubles de notre pièce nous aidaient à être plus heureux, ne serait-ce pas extraordinaire? Là, il y a eu des résultats d'études qui sont assez fascinants. On a évalué à l'Université de Kyushu des tapis traditionnels japonais en iguza. C'est une herbe tissée. On s'est rendu compte que ce tapis réduirait le stress et améliorerait la concentration. Un tapis! Un tapis améliorerait notre bien-être. Puis c'est pas juste parce que le plancher est fret. Non. On a fait faire des tâches mentales sur 2 jours à des participants. Puis on s'est rendu compte qu'une fois sur le tapis en iguza, contrairement à un autre tapis en plastique ou d'un genre de sous-plancher extérieur, là, les résultats ont montré des temps de réaction plus rapides puis une diminution importante des scores d'anxiété puis de tension quand les participants étaient assis sur le tapis en iguza. Puis en plus, ça a contribué à maintenir une humidité plus stable dans la pièce. Donc, non seulement c'est bon pour le stress, mais c'est bon pour l'air de notre environnement, mais c'est incroyable, ça. Est-ce que vraiment des meubles peuvent ajouter à notre bonheur? Ben, on dit que oui. Il y a plein de mécanismes qui peuvent avoir des effets positifs. Par exemple, un gros fauteuil dans lequel on peut s'enfoncer avec des accoudoirs, puis une forme qui entoure le corps, là, ça peut nous faire du bien parce qu'on a l'impression d'être soutenu. Un peu comme une couverture lourde, là. Ça, un fauteuil, ouais. Ne pas sous-estimer les fauteuils. Ma blonde n'a jamais voulu qu'on en ait un dans notre maison. Mais tu sais, il y en a vraiment des beaux là en plus. Mais bon, ça c'est perdu d'avance. Un banc placé devant une fenêtre, OK? On parle pas d'un meuble extraordinaire, un banc de banquette ou encore le même fauteuil près d'une fenêtre avec vue sur l'extérieur. On dit que l'accès à la lumière naturelle puis la vue sur la nature est effectivement associé à de bons niveaux de bien-être. Puis ça aide à réguler le rythme circadien. Puis c'est un appel à profiter justement de cet espace-là. Je suis tellement content parce que nous, on a fait installer une banquette en rénovant la cuisine avec des tiroirs en dessous, juste en avant d'une fenêtre. Et c'est vraiment populaire comme place, plus qu'on pensait. Le canapé où tout le monde peut s'asseoir, un grand divan là, pour permettre à la famille de se retrouver. Pourquoi? Parce que ça devient un lieu de socialisation. Puis quand on a des aires ouvertes aussi, ça peut être ça. Chez nous, par exemple, on a la cuisine, puis la cuisine donne sur le salon. Mais moi, quand j'ai fini de manger, je m'en vais m'asseoir dans le salon, puis je continue à parler aux gens qui sont encore assis dans la cuisine, puis qui têtent leur café, par exemple. Puis tranquillement, ben ils viennent me rejoindre. Fait que ça fait des lieux de socialisation. On nous dit de privilégier aussi des meubles en bois naturel pour notre bien-être, parce que c'est lié au concept de biophilie qu'on appelle. C'est notre tendance à apprécier les éléments qui nous rapprochent de la nature, un peu comme la fenêtre de tantôt. Dans les environnements intérieurs, on explique justement que ça a des effets psychologiques sur la présence de matériaux naturels comme le bois ou de la verdure également. La chaise berçante, ça, c'est vieux comme le monde. C'est un mouvement répétitif, prévisible, ça nous fait du bien. Dès qu'on était jeune, on s'est fait bercer dans un fauteuil berçant. Alors, c'est pas fou d'avoir ça non plus à l'âge adulte. Puis, un petit meuble qui crée un coin à soi, ça peut être un fauteuil placé en coin, une petite banquette, une maquilleuse, un pouf dans un endroit tranquille. Ça nous crée un espace à nous, puis vous pouvez joindre ça à une bibliothèque remplie de livres. Là, puis, bon, ça se peut que ça finisse en ramassant du linge si c'est dans votre chambre. Encore faut-il l'utiliser pour vrai. C'est fascinant, hein? Des meubles qui peuvent avoir un impact sur notre santé mentale. Ben, c'est évident. C'est évident. Gabrielle Fredette, Le Bon Choix, nous accompagne dans votre matinée du jeudi matin 10 septembre à Viva.
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0: Est-ce qu'on aurait dû m'enseigner?
1: Ah non, mais là, c'est pas des farces. Passez pas à côté de cette occasion-là. S'il y a quelqu'un dans votre entourage qui célèbre sa fête, on sait, le mois de septembre, c'est très fertile. Alors, prenez votre téléphone et envoyez-nous un texto pour nous dire c'est qui la personne fêtée. Et ça vient de qui, ce message-là? 418-723-2564. Profitez-en maintenant parce que ça se peut que les textos soient pas mal occupés au retour. Ça va être l'occasion de choisir la musique qui va commencer votre journée au travail à 8h avec le Voilà ta toune. Et dans notre distributrice à plaisir musical, Ella Langley s'en vient. Et la prochaine avec Be Her, 7h39. Bon jeudi matin à Viva!
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0: On commence la journée ensemble à Viva, 7h46, et on vous fait une fleur, on vous permet de décider de la musique avec le Voilà ta toune! Aujourd'hui, deux hits qui s'affrontent. Le premier est celui du département musical. C'est Maroon 5 et Megan Thee Stallion avec Beautiful Mistakes. Et mon choix, c'est déposé sur Noah Kahan et Stick Season. Me semble ça fait automne, fin d'été.
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0: Qu'est-ce que vous avez le goût d'entendre entre Maroon 5 ou Noah Kahan? Vous faites votre choix par texto au 88-723-2564 et on collige toutes ces informations, on dépouille vos votes et on joue la chanson gagnante juste après les nouvelles et la météo à 8 heures. Un bon réveil parmi nous, la radio qui vous ramène à la maison tout en complicité dès 16 heures avec Viva la Casa. C'est Viva qui joue Stromae, Pomme et Coldplay, ma meilleure ennemie.

Hey, bon réveil, c'est jeudi matin, on a la broue dans le toupette, il est 7h53 et je vous offre un succès souvenir, le genre de hit qu'on joue le midi dans le lunch 80 90 2000 avec grand plaisir, c'est les bébés pour commencer votre journée du bon pied. Voici Loulou Aviva.

0: Les infos avec Louis-Philippe s'en viennent dans un moment. On va parler de la grande visite internationale qui s'en vient au Canada. Également, les chefs de parti qui se sont prêtés au jeu d'un genre de débat télévisé. On va revenir là-dessus dans les prochaines minutes. Également, des bonnes nouvelles pour la météo et la chanson gagnante du Voilà ta toune. Ça s'en vient. À Viva. Bon jeudi!
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5: Bon jeudi, ici Louis-Philippe Arnoirel. Les chefs des cinq principaux partis ont participé à l'émission spéciale « 5 chefs, une élection » diffusée en direct sur les différentes plateformes de Radio-Canada hier soir. Christine Fréchette, Charles Milliard, Ruba Gazal, Paul-Saint-Pierre Plamondon et Éric Duhaime ont tour à tour répondu aux questions des journalistes Sébastien Beauvais, Anne-Marie Dussault et Alec Castonguay. L'émission qui est survenue à moins d'une semaine du premier débat a été enregistrée à Québec. Les chefs seront de retour sur le terrain aujourd'hui pour poursuivre leur campagne. Le président ukrainien Volodymyr Zelensky est arrivé à Calgary hier soir en prévision d'une rencontre avec le premier ministre Mark Carney. Les deux hommes doivent se rencontrer ce matin et M. Zelensky doit par la suite prendre la parole lors d'une réunion du Conseil des ministres à Banff. M. Carney a déclaré que le programme de la visite porterait principalement sur les priorités communes des deux pays, notamment l'approfondissement de la coopération en matière de défense, d'économie et d'énergie. À l'international, le président américain Donald Trump a déclaré hier à ses partisans les plus fervents que le Canada veut vraiment un accord. M. Trump était à la tête d'affiche d'une convention républicaine pour le moins inhabituelle au lendemain d'une escalade de sa guerre commerciale. M. Trump a également évoqué son projet de rebaptiser le lac Ontario « Lac Amérique ». Mais parmi les fidèles du parti rassemblés à Dallas, ces attaques contre le Canada n'étaient pas au centre des préoccupations. Cette convention atypique, baptisée Trumpapalooza, avait pour double objectif d'amasser des fonds et de donner un élan aux républicains à l'approche des élections de mi-mandat de novembre. Et le gouvernement fédéral fait marche arrière concernant l'exemption de certains projets des lois visant à protéger les espèces en péril. Ottawa prévoit de présenter un projet de loi à l'automne afin d'accélérer les procédures d'autorisation pour les grands projets. Malgré tout, les associations de défense de l'environnement affirment qu'Ottawa peut toujours contourner la loi par d'autres moyens. C'est ce qui complète vos actualités Arsenal Média. Passez une bonne journée sur nos ondes.
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7: Ce sont des averses attendues aujourd'hui dans la Matanie. Peut-être un orage ce matin. Quelques rafales de vent à 70 km/h ce matin, c'est possible. Le maximum de 16 ce soir et cette nuit, ça diminue en intensité avec un minimum de 10. Et ça s'annonce bien à partir de demain pour tout le week-end. C'est du soleil qui est prévu, des températures qui vont monter jusqu'à 19 dimanche. C'est au-delà des normales saisonnières qui, ces temps-ci, sont d'un minimum de 6 et d'un maximum de 15. 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

0: font pas ça de même.
1: Hey, un bon réveil. Merci d'être là. C'est le fun. On déjeune ensemble et on va regarder des activités incontournables dans notre région. Je pense entre autres à Jérôme 50 qui va du côté du Catch à Sainte-Flavie ce soir. Il y en a d'autres shows à venir également. On va regarder ça ensemble au Showbiz dans les prochaines minutes et on va briser un miroir. Croyez-vous à la malédiction du miroir? Mais ça sort d'où, ça? Ben, moi, je vais vous l'expliquer. Dans le « Ça sort d'où, ça? » dans les prochaines minutes. Mais avant, on choisit qu'est-ce qui joue avec le « Voilà ta toune! »
2: Bon, j'ai du matin. Mon vote ce matin va pour Noah Kahan. Bonne journée!
1: Eh hey, ben, c'est voilà, c'est fait. Noah Kahan, Stixi.

Viva, on passe ça de même à 8h07 au culturel. Quelle belle nouvelle pour Angine de poitrine. Mais avant, on va commencer avec un homme qui s'appelle Nathan Loignon. C'est un Québécois qui se lance un défi impressionnant, jouer du piano pendant 130 heures en continu. Quel exploit incroyable pour Monsieur Loignon dans le but de battre un record Guinness. Et ça veut dire qu'il y a déjà quelqu'un qui a fait quelque chose de semblable. C'est fascinant. Ça va se dérouler à Montréal. Nathan Loignon espère non seulement établir un nouveau record, mais aussi sensibiliser le public à la musique et à la persévérance. Ça va commencer le 15 septembre et ça va attirer l'attention des médias et des amateurs de musique, c'est sûr. Hey, 130 heures, c'est quelque chose pareil, là. Sinon, on se déplace du côté de la scène musicale américaine. On a eu la chance de les voir pas très loin de chez nous cet été. Angine de poitrine qui est en plein cœur d'une tournée américaine actuellement, qui poursuit sa conquête des États-Unis parce que le groupe va faire ses débuts à la télé américaine lundi prochain au Tonight Show de Jimmy Fallon. Hey, c'est ça, faut le faire. Évidemment, ils sont entre New York, Austin, Washington, Philadelphie et Chicago. Ils ont réussi à trouver une place dans leur horaire. Sébastien, là, leur gérant, il doit avoir un agenda super compliqué, juste en termes de déplacement. Oui, ils sont deux, puis ils amènent eux-mêmes leur matériel et leur technicien. Mais ça, c'est compliqué pareil. Depuis, là, Angine de poitrine a lancé un deuxième album studio pour amorcer leur tournée. Ils ont fait la première partie de Jack White, joué à la BBC avec Shania Twain de l'autre côté de l'océan, a attiré une foule monstre au Festi Jazz de Montréal, ici aussi au Bas-Saint-Laurent, dans l'est du Québec, je devrais dire, du côté de Rimouski pour les grandes fêtes TELUS. Ils ont fait un concert surprise à Oceaga aussi. Moi, ce qui me fascine dans les shows d'Angine de poitrine, c'est que les gens sont investis et le public est tellement varié. Ça touche tout le monde et tout le monde se déguise. Tout le monde offre une belle pièce de vêtements à poids. Donc, ils vont être sur le divan de Jimmy Fallon aux côtés de Salma Hayek et Becky G. C'est quand même très bien. Parmi les rendez-vous culturels qu'on se donne demain soir au Vieux Théâtre de Saint-Fabien, d'ailleurs qui a accueilli Angine de poitrine cet été, on vous propose de découvrir le talent de Sandra Contour et Jeanne Côté dans une formule de spectacle de style plateau double. Et aussi, Jay Scott va présenter son spectacle « Toutes les rues sont silencieuses » à la salle Jean-Marc Dion de Sept-Îles, toujours demain à 20h. Un bon réveil en ce jeudi, ça vient d'où ça, la malédiction de casser un miroir après Toto et Africa, viva!

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2: Ça sort d'où ça? Pourquoi faire qu'on dit ça? Qu'est-ce que c'est ça? Toi, tu dis-tu ça? Ouais, le dernier bout, t'es moins hot. OK, vous cassez un miroir. Ah non! Et là, la superstition, vous venez de vous acheter 7 ans de malheur. Ça vous est-tu déjà arrivé de casser un miroir? Moi, oui. J'avais-tu 7 ans de malheur? Ben, je dois avouer que le miroir a eu le dos large. Mais pourquoi 7 ans? Et surtout, pourquoi un miroir? Les miroirs ont longtemps été quelque chose de mystérieux, là. Quand on a réussi à faire des miroirs, on se demandait, est-ce que de l'autre côté, il y a des âmes sauvages? Avant de devenir cet objet du quotidien qu'on accrochait dans toutes les salles de bain, les chambres, ben, c'était aussi associé à l'identité, à l'âme, et même, selon certaines traditions, au monde surnaturel. On se rappelle, là, Marie blanche, Marie rouge, Marie multicolore. Alors, casser un miroir, c'était plus qu'un simple accident. Là, on pouvait y voir un mauvais présage dans l'histoire, mais le 7 ans, là, c'est beaucoup moins clair. Vous allez souvent entendre que ça vient des Romains, que c'est associé au miroir de l'âme, au cycle de 7 ans. Ben, c'est une belle explication, sauf qu'on n'a pas de preuves historiques ni d'écrits qui confirment ça. Puis c'est exactement comme ça que la superstition est née, en fait. C'est quand ça devient mystérieux aussi, ben on y accorde peut-être un peu plus d'importance parce qu'on comprend pas. Donc, la croyance du miroir cassé qui annonce 7 ans de malheur est bien documentée dans le folklore, mais on a difficilement la possibilité de voir d'où ça vient. Donc, prochaine fois que vous casserez un miroir accidentellement, parce que si vous êtes fâché, vous cassez un miroir, c'est votre affaire, là, mais si c'est par accident, ben partez pas en peur, là. 7 ans en durée, c'est vite passé, puis... Il n'y a personne qui confirme que c'est vrai, cette histoire-là, de toute façon.
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0: Hey, mettez ça à votre agenda ce matin à 10h dans votre pause café, là, faire un petit peu de magasinage en ligne. Vous avez le goût d'économiser pour la prochaine semaine. 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Dua Lipa, Houdini, ça s'en vient au retour après les nouvelles à Viva.
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15: Bon matin, ici Christophe Moquin pour vos nouvelles. Une enquête nationale est amorcée par le ministère des Transports et de la Mobilité durable, nommée l'enquête Origine-Destination. Elle est réalisée afin d'obtenir des données sur la mobilité des Québécois. Environ 372 000 foyers seront choisis de manière aléatoire et leurs résidents seront invités à remplir un questionnaire en ligne qui prend environ 15 minutes pour y décrire leur déplacement d'une journée donnée, quel que soit le transport utilisé. De plus, en nouveauté cette année, il y sera ajouté un volet longue distance pour identifier les principaux corridors de déplacement entre les régions pour mieux comprendre la mobilité interurbaine. Les résultats permettront donc au ministère de planifier des systèmes de transport, de concevoir des politiques, de mettre en place des programmes et des mesures de gestion de la demande en transport au cours des prochaines années, ainsi que de suivre l'évolution de la mobilité au Québec. La collecte va s'étaler jusqu'à la mi-décembre. Selon le ministère, les résultats seront dévoilés publiquement en 2028. La ville de Matane indique qu'il est maintenant le temps pour les entrepreneurs de demander son permis de déneigement pour la saison 2026-2027 et qu'ils ont jusqu'au 30 septembre. Tous les entrepreneurs faisant le déneigement des voies publiques, des entrées privées et des stationnements doivent se procurer le permis, conformément au règlement numéro VM-165. La troisième édition du tournoi de golf des Castors côté automobile au profit de Panda de la Matanie arrive ce 12 septembre au club de golf de Matane. La journée débutera à 7h30 avec un déjeuner suivi d'une conférence de presse des Castors à 9h. Les équipes pourront s'inscrire de 8h à 10h30. Le départ des équipes se fera quant à lui à 9h50 et le tournoi débutera à 10h40 pour finir à 17h. En soirée, les festivités continueront avec un souper et un lancan. Panda de la Matanie est un organisme qui soutient les enfants défavorisés ou malades de la région. C'est ce qui complète vos nouvelles. 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
18: Ce sont des averses attendues aujourd'hui dans la Matanie. Peut-être un orage ce matin. Quelques rafales de vent à 70 km/h ce matin. C'est possible. Le maximum de 16 ce soir et cette nuit. Ça diminue en intensité avec un minimum de 10 et ça s'annonce bien à partir de demain pour tout le week-end. C'est du soleil qui est prévu, des températures qui vont monter jusqu'à 19 dimanche. C'est au-delà des normales saisonnières qui, ces temps-ci, sont d'un minimum de 6 et d'un maximum de 15 degrés.
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18: Bon début de journée dans l'Est du Québec. On s'installe à notre poste de travail puis on débute notre journée ensemble. On va parler de mariage. Comment se porte le mariage au Québec? Et y a-tu des trucs qu'on devrait savoir avant de l'organiser? Ben, on va en parler de long en large. Après Houdini et Dua Lipa à Viva. 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
2: Non, mais on en va ça d'encourager. Ce serait un théâtre parfait, ma cour, pour un mariage avec des belles petites chaises blanches, une arche, là, puis un célébrant qui arrive. On a des cormiers puis une petite clôture en cèdre en plus. Ça serait vraiment parfait. C'est sûr qu'il y a le poulailler en arrière là, qui déchante un peu, mais bon, ça serait bucolique, pareil quand même. Là, ceux qui ont vécu le mariage, j'ai besoin de votre aide au 418-723-2564. Qu'est-ce que vous avez appris dans l'organisation de votre mariage? Un petit détail qui a tout fait la différence. On va se donner des trucs ensemble, OK? Parce qu'il n'y a pas meilleure école que de l'expérimenter, je pense. Qu'est-ce que vous avez appris? Ce serait quoi le truc que vous donneriez à quelqu'un qui se marie? 418-723-2564. Pendant que moi, je vais vous parler des statistiques du mariage au Québec. C'est quoi les fins de semaine les plus populaires pour se marier? Chez nous, ben, c'est les trois dernières fins de semaine du mois d'août, puis les trois derniers samedis du mois d'août et le premier samedi de septembre. Donc, on vient de passer la grosse période des mariages. Puis au Québec, au total, on a enregistré 23 000 mariages durant l'année dernière. Un chiffre qui est assez stable par rapport aux années précédentes, selon l'Institut de la Statistique du Québec. Je trouve ça intéressant qu'on évalue ça quand même. C'est environ 25 % des hommes et 29 % des femmes qui se marient au moins une fois avant 50 ans. C'est une tendance qui est aussi marquée par le mariage plus tôt chez les femmes. L'âge moyen du mariage auprès des femmes est de 31,7 ans contre 33,2 ans pour les hommes. Ce qui confirme peut-être, c'est peut-être moi qui fais un amalgame, là, mais que les femmes aiment les hommes plus vieux et plus matures. Donc, on a remarqué une certaine baisse, mais c'est pas particulièrement marqué. Je pense que les gens actuellement sont plus responsables au niveau financier parce que c'est des bons montants. Là. Je parlais dernièrement avec quelqu'un qui organisait des mariages, puis il a dit c'est un beau mariage, le fun, pas de folie, c'est bientôt 30 000. Là. Puis je suis comme, hey, c'est de l'argent, hein, s'il vous plaît. Je sais pas, je me suis pas marié. Pas qu'on croit pas au mariage, mais on n'a jamais cru que c'était, ma blonde puis moi, une nécessité. Quoique je comprends que faire le beau party, puis amener toute sa famille, puis confirmer son amour, c'est quelque chose de beau. J'y vais à plusieurs mariages, puis je le confirme, c'est vraiment un beau moment. Il y a environ 65 % des mariages qui sont célébrés civilement. Donc, ce qui dit que 45 % sont des mariages religieux. Donc, ça reste plutôt stable chez nous. Maintenant, c'est quoi votre truc que vous avez appris dans votre mariage si vous l'avez expérimenté, que vous aimeriez relayer aux autres pour avoir un mariage heureux? J'attends votre réponse au 418-723-2564.

0: C'est comme ça que notre show se termine. On va se retrouver demain pour la dernière de la semaine. C'est sûr que je vais être là pour le lunch 80, 90, 2000, mais Diane s'installe pour l'avant-midi et l'après-midi. On va commencer ça sur les chapeaux de roue en oubliant la température plutôt grise qu'on nous attend, qu'on nous prévoit aujourd'hui. Shakira, Burn a Boy, Die Die, ça s'en vient dans sa playlist juste au retour à Viva. À plus tard!
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une première partie de journée, puis pour mon plus grand bonheur, elle va, j'espère bien. On reprend ça en après-midi. Alors, ben des affaires à vous jaser aujourd'hui. On va partir ça tout d'abord avec un groupe québécois qu'on aime trop.

Lady Gaga s'invite en musique avec Ariana Grande dans les prochaines secondes. Ariana Grande qui a terminé sa tournée de 41 dates le 1er septembre dernier du côté de Londres. Et elle a annoncé du même coup qu'elle prenait une pause de la sphère publique. Elle voulait prendre du recul. Elle devait peut-être prendre part à une comédie musicale en 2027, mais non, on a confirmé que ça ne sera pas le cas. Mais même si les fans ont comme été déçus de ce retrait, eh bien là, on peut avoir un petit baume cette semaine parce qu'elle nous a offert un album surprise. Alors, vous savez que Pedal est disponible depuis plusieurs semaines, son 8e album studio. Et là, elle vient de nous offrir la version live de cet album-là. Alors, depuis mardi, on peut se procurer The Complete Live Album qui comprend les versions jouées en concert des 12 titres de la tracklist. Alors, c'est disponible depuis cette semaine, cette nouveauté d'Ariana Grande. La voici sur Rain On Me à Viva.

surveiller dans les prochaines minutes à Viva le duo de Roxane Bruno et Michael Bublé. D'ailleurs, Roxane est rendue international. Je vous parle de ça tantôt. Tove Lo et Stromae en réserve également. Mais juste avant, voici George Michael à Viva.

0: Roxane Bruno avec Michael Bublé sur la relecture francophone du hit de Bublé, Home, dans Viva l'avant-midi. Et je sais pas si c'est sa participation et sa collaboration avec lui qui fait en sorte que elle franchit comme ça les frontières du Québec. Ah ben, c'est pas trop loin, va vous le dire, là. Mais elle a annoncé cette semaine sur ses réseaux sociaux un spectacle à Toronto pour Roxane Bruno. Puis dans sa vidéo, toujours très humoristique, elle dit, écoutez, là, j'en ai parlé avec ma gérante, puis là, j'y ai posé la vraie question. Je veux dire, je vais-tu juste jouer devant des anglophones à Toronto? Est-ce qu'il faut que je traduise toutes mes chansons? Elle dit non, t'auras pas besoin. Donc, elle lance l'appel à tous les Français qui habitent à Toronto pour venir voir son spectacle le 18 septembre prochain. Alors, c'est officiellement Roxane Bruno International. Je sais pas si Michael Bublé va aller jouer avec elle sur scène à Toronto le 18. On va surveiller ça. Ed Sheeran à venir dans un instant et Harry Styles sur Watermelon Sugar à Viva.
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Marc Dupré, et où sera le monde dans Viva l'avant-midi? Eh bien, j'espère pour toi, mon cher Marc, que le monde sera à ton nouveau spectacle, hein, parce qu'il part ça en fin de semaine, samedi, son nouveau show acoustique, bien assis. Alors, un concert très intime, personnel, un beau moment avec Marc Dupré. Alors, ça part du côté de Sorel-Tracy pour ce nouveau show-là, samedi. Alors, marcdupré.com pour ne pas le manquer. Et sur ses réseaux sociaux, justement, là, au cours des dernières heures, il a mentionné que dimanche dernier, c'était son dernier festival de l'été et qu'il a passé un été extraordinaire avec sa fille et son équipe. Il remercie tout le monde qui est allé le voir. Alors, il nous donne rendez-vous, évidemment, avec ce nouveau spectacle-là, bien assis, qui part en fin de semaine. Nos prochains invités, eux autres, ils ont fêté quelque chose de vraiment cool cette semaine. En fait, c'était les 20 ans de leur deuxième album en carrière, Grand Champion International de course. Oui, je vous parle des trois accords. L'album était sorti en 2006, puis on dit sur leurs réseaux sociaux, en même temps que Bon Cop, Bad Cop et que la oui, méchante belle époque, ils ont bien raison. Les voici avec Cœur de pirate sur Toujours les vacances à Viva.

Vous souhaitez aider votre jeune en français? Il y a un outil vraiment cool qui est à notre disposition pour cette rentrée scolaire. Pour le primaire, on en parle dans un instant. Pour tout de suite, voici Pink en musique.

0: ponctuation. Alors, ce sont quelques-uns des exercices que vous pouvez explorer là-dessus. Et là, il y a même les profs qui l'ont essayé, ça a l'air. Parce qu'avant le lancement, les parcours Allo Français ont été testés par près d'une trentaine d'enseignants et leurs élèves. Alors, c'est quelque chose qui... un outil qui a fait ses preuves. En tout cas, alors, vous pouvez découvrir les parcours Allo Français via la plateforme d'Allo Prof. Et ça, on n'en a jamais assez des bons outils même pour aider nos jeunes. T'es des semaines à venir. À Viva, restez là.
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11: Bonjour, ici Christophe Moquin pour vos nouvelles. Peu après 13h15 ce 9 septembre, les services d'urgence ont été appelés à l'école secondaire de Matane. Des étudiants auraient été importunés et exposés à ce qui s'apparente à du poivre de Cayenne. Au moins 5 élèves ont procédé à une évaluation médicale dans un centre hospitalier et un autre élève aurait également subi des blessures mineures. Une enquête est présentement en cours afin de faire la lumière sur l'ensemble des circonstances entourant cette situation. Plusieurs démarches d'enquête sont toujours en cours et les policiers poursuivent activement leur travail, indique la Sûreté du Québec. Elle mentionne aussi qu'il n'y a aucune raison de croire que la sécurité des élèves ou du personnel de l'établissement est compromise. De manière préventive, une présence policière sera maintenue aux abords de l'établissement au cours des prochains jours. Le Brasier annonce la mise en place d'un autobus gratuit nommé le Bras Culture pour la journée du 26 septembre dans le cadre des Journées de la culture. Il facilitera donc l'accès aux offres d'activités culturelles dans la Matanie ce jour-là. C'est ce qui complète vos nouvelles. 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

vendredi. Alors, surveillez ça. Surveillez également le 18 septembre prochain le 10e album de Miley Cyrus avec 10 nouveautés. Elle s'invite pour tout de suite avec Used to Be Young. À Viva!

0: venir en musique dans les prochaines à Viva, Charlotte Cardin avec The Way We Touch. Vous voulez pas manquer ce classique également milieu de la décennie 80 de Phil Collins. Phil Collins là, qui va vraiment combler ses fans parce que le 18 septembre prochain, il va offrir un coffret collector pour son 45e anniversaire de l'album Face Value. Alors là, il a appelé ça Face Value, Full Value. Alors, c'est son album qui est sorti en 1981. Le coffret vinyle deluxe comprend l'album original remasterisé à demi-vitesse à Abbey Road, des enregistrements live rares et inédits, des démos, des prises alternatives. Le coffret contient aussi des entrevues inédites de Phil Collins. Et on a aussi un livret, évidemment, qui accompagne tout ça. Et c'est là-dedans que vous retrouvez, justement, entre autres les entrevues. Concernant les raretés, les enregistrements live, on y retrouve entre autres une version acoustique inédite de In the Air Tonight. Vous voulez pas manquer ça. Donc pour les vrais fans de Phil Collins, ça sort le 18 septembre prochain. Il s'invite avec Soussou Dio dans un instant à Viva.
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0: tout cette semaine. Deuxième vague de sortie. Surveillez ça demain à 10h. Des fois, ça arrive de même le vendredi. 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Voici Gabriel Prédette à Viva.
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Pour ce rythme très enivrant sur If You Had My Love, dans Vivant l'avant-midi, des rythmes enivrants, il y en a tout au long de la journée chez nous, c'est pas compliqué. Et là, dans les prochaines secondes, c'est celui qui vient de lancer son nouveau spectacle Karaoké 90 qu'on s'offre. Voici Ludovic Bourgeois avec Promets toujours. 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

Dream, ça s'en vient dans la magnifique courbe musicale de Viva. Et juste avant, on va s'offrir la toune du lunch, une pièce qui donne le ton sur ce que vous allez entendre pendant l'heure du dîner pour le lunch 80-80.

0: Et ça a pris près de 2 décennies après la formation du groupe pour réussir à avoir son premier numéro 1. Alors, c'est le hit These Dreams qui s'invite dans un instant Viva pour la tonne du lunch. Restez là.
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9: Bonjour, ici Christophe Moquin pour vos nouvelles. Peu après 13h15 ce 9 septembre, les services d'urgence ont été appelés à l'école secondaire de Matane. Des étudiants auraient été importunés et exposés à ce qui s'apparente à du poivre de Cayenne. Au moins 5 élèves ont procédé à une évaluation médicale dans un centre hospitalier et un autre élève aurait également subi des blessures mineures. Une enquête est présentement en cours afin de faire la lumière sur l'ensemble des circonstances entourant cette situation. Plusieurs démarches d'enquête sont toujours en cours et les policiers poursuivent activement leur travail, indique la Sûreté du Québec. Elle mentionne aussi qu'il n'y a aucune raison de croire que la sécurité des élèves ou du personnel de l'établissement est compromise. De manière préventive, une présence policière sera maintenue aux abords de l'établissement au cours des prochains jours. Le Brasier annonce la mise en place d'un autobus gratuit nommé le Bras Culture pour la journée du 26 septembre dans le cadre des Journées de la culture. Il facilitera donc l'accès aux offres d'activités culturelles dans la Matanie ce jour-là. C'est ce qui complète vos nouvelles. 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

Je suis allée en randonnée en montagne aussi. On est allé boire un verre. Non, mais tout ça en photo, là, évidemment. Évidemment. Alors, merci beaucoup à Patrice Michaud pour ses tranches de vie. C'est comme si on y était. Et là, attention. Là, je suis assez à l'affût là, de ce qu'il vient d'annoncer. Une photo

et tout l'or des hommes dans Vivant l'avant midi. Écoutez, j'y vais pas, là, j'ai pas de billet pour Céline à Paris, là, ça part dans deux jours, mais je suis excitée, là, imaginez si j'y allais, hein, j'en reviens pas de suivre toutes les entrées et les sorties de Céline à son hôtel à Paris, parce que

0: Chez nous, on aime ça de même. Mumford and Sons et Chris Stapleton dans un moment à Viva.
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retourne hein, en décembre prochain parce qu'ils vont donner leur dernière représentation de la Cour des Grands. 25 ans pour Caïn. Et par la suite, on va faire des projets solo. On va les surveiller, les membres de Caïn, c'est bien certain. Mais en attendant, caïn.ca pour l'ultime tournée. À venir dans un instant, juste des bons classiques pour vous autres dans votre radio. Jerry nous part ça avec un excellent montage. La belle nostalgie, c'est comme Chris de Burgh que je vois à l'horizon. Adaway avec What is Love? Pas game, Jerry. Pas game. D'après moi, ça s'en vient aussi. Alors, bien de l'ambiance à Viva pour le lunch 80-90-2000 à venir. La petite Diane Simard vous souhaite bon appétit et on se retrouve tout de suite après pour Viva l'après-midi. À tantôt!

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10: Bonjour, ici Christophe Moquin pour vos nouvelles. Peu après 13h15 ce 9 septembre, les services d'urgence ont été appelés à l'école secondaire de Matane. Des étudiants auraient été importunés et exposés à ce qui s'apparente à du poivre de Cayenne. Au moins 5 élèves ont procédé à une évaluation médicale dans un centre hospitalier et un autre élève aurait également subi des blessures mineures. Une enquête est présentement en cours afin de faire la lumière sur l'ensemble des circonstances entourant cette situation. Plusieurs démarches d'enquête sont toujours en cours et les policiers poursuivent activement leur travail, indique la Sûreté du Québec. Elle mentionne aussi qu'il n'y a aucune raison de croire que la sécurité des élèves ou du personnel de l'établissement est compromise. De manière préventive, une présence policière sera maintenue aux abords de l'établissement au cours des prochains jours. Le Brasier annonce la mise en place d'un autobus gratuit nommé le Bras Culture pour la journée du 26 septembre dans le cadre des Journées de la culture. Il facilitera donc l'accès aux offres d'activités culturelles dans la Matanie ce jour-là. C'est ce qui complète vos nouvelles. 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
3: C'est jeudi midi, on est en train de l'écouler cette semaine-là. Bon lunch, je m'appelle Jay, c'est moi qui vous accompagne. Hey là, on est juste entre vous et moi, votre chum, votre blonde est pas là, fait que...
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3: On va pouvoir parler dans son dos aujourd'hui, je fais des farces. On va parler du désir sexuel, parce que c'est toujours inégal, ça peut pas être parfaitement égal dans un couple, mais il y a des méthodes pour parvenir à mitiger ça, pour chacun trouver son compte et vivre dans l'harmonie. Je ne suis pas un expert, mais je lis les experts cependant. Alors, pendant que vous êtes éloigné de votre douce moitié, on va régler ça, on va vous donner des trucs, parce que la fin de semaine arrive, après tout. Pas besoin d'attendre la fin de semaine pour ça. Une chose est sûre, c'est que le midi, c'est le meilleur de ce que la musique nous a offert dans les années 80, 90, 2000. On va avoir du Rihanna. On va avoir Corey Hart, mais pour tout de suite, voici un grand classique du dance music. Voici Snap, Rhythm is a Dancer, à Viva! 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

0: Dans les manchettes du showbiz, Kenan, le rappeur somalo-canadien qui s'est fait connaître en 2010 avec Wave and Flag, a été acquitté d'une accusation d'agression sexuelle. Le juge a estimé qu'un doute raisonnable subsistait malgré un témoignage jugé crédible de la plaignante. Il était accusé d'avoir agressé une femme lors d'un festival de musique en juillet 2010. Du côté de l'humour québécois, le gala des Oliviers va se moderniser avec deux nouvelles catégories pour mieux reconnaître les créateurs de contenu numérique. On repense notamment aux vidéos humoristiques pour la première fois. Puis on va récompenser les salles et les agences de spectacle. Le gala va avoir lieu le 21 mars. Et préparez-vous à un véritable marathon musical parce qu'il y a Nathan Loignon qui va tenter de jouer du piano pendant 130 heures consécutives. Quel exploit veut-il battre comme record? Effectivement, c'est assez impressionnant. Ça va se faire à Montréal prochainement. Puis en terminant, on parle encore d'angine de poitrine qui, en ce moment, est en pleine tournée des États-Unis avec des arrêts à New York, Austin, Washington, Philadelphie et Chicago. Pas pire pour un duo qui part du Saguenay. On apprend qu'ils seront en show à la télé américaine pour le Tonight Show avec Jimmy Fallon. Ça va être incroyable. C'est vraiment là l'été d'angine de poitrine. Et Sébastien, leur gérant, doit avoir un agenda qui déborde de tous les côtés. Le hit du bureau s'en vient juste au retour. Raviva, bon jeudi midi.
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6: À chaque midi, on dédie une chanson à des auditeurs de partout à travers le Québec. Vous pouvez nous texter au 1-866-567-2346 s'il y a une chanson qui vous ferait plaisir, puis nous, on vous la joue. Et là, on a joué Snap, Rhythm as a Dancer. On va être pas trop loin en 1993. Hathaway, What is Love? Et j'en profite pour saluer la gang de Radium Multimédia du côté de Macamic qui nous écoute. What is

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0: sais, le désir sexuel, c'est fluctuant, c'est inégal et c'est normal dans un couple de pas toujours avoir envie en même temps. Et c'est tout à fait sain, mais quand on avance en âge et qu'on est en relation depuis longtemps, ben, faut retrouver un terreau fertile à ça parce que c'est bon pour notre santé mentale et même physique. Donc, c'est un sujet délicat. Qu'est-ce qu'on fait? Il y a une sexologue que j'ai lue qui dit qu'il y a deux types de désirs. Il y a le désir spontané, quand l'envie arrive toute seule. Puis aussi le désir réactif, quand l'envie apparaît plus tôt après qu'on a commencé à créer des conditions favorables. Puis il y a des préférences selon votre type de personnalité. Puis moi, je le sais très bien, je suis plus du type réactif. Alors ça prend un petit quelque chose pour amorcer tout ce qui se passe. Puis ça, c'est important de le savoir parce que au début d'une relation, le désir spontané est habituellement très présent, très, très fort. Les hormones font leur travail. Mais avec les années, les enfants, le travail, la fatigue, ah là, ça change. Donc, la sexologue nous propose de réfléchir à nos freins puis à nos accélérateurs. Le stress, la fatigue, c'est comme des freins, mais se sentir détendu, avoir du temps de qualité, c'est des accélérateurs. Alors, si on connaît ça, on peut les mettre en pratique, favoriser plus d'accélérateurs, neutraliser les freins et comprendre aussi quel est notre désir le plus fort. Est-ce que c'est réactif? Est-ce que c'est spontané? Vous avez peut-être des questions à vous poser en tant que couple. Commencez par vous. Puis après ça, parlez-en, vous direz, c'est Jay à radio qui a dit ça. Et généralement, ça va créer des terreaux fertiles. On nous dit aussi, et ça, j'ai lu ça, j'ai trouvé ça super intéressant. Au début d'une relation, on crée le terreau fertile, on se rencontre puis on s'attend à avoir des rapprochements le jour même. En couple, depuis plusieurs années, c'est moins vrai. Mais la sexologue nous dit, créer ces moments-là le vendredi soir, la gardienne, le resto, quand vous revenez à la maison, peut-être que déjà là, c'est comme bizarre de placer ça dans l'horaire, mais on nous dit que c'est à considérer. Nathalie Imbruglia, Torn, c'est ce qui nous attend au retour à Viva.
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Ah ben ça, c'est un bon midi qu'on a passé ensemble, hein, un bon jeudi. Diane s'en vient cet après-midi pour votre playlist avec de la bonne toune. Je regardais ça, là. Die Die, Burna Boy, Shakira, c'est-tu pas parfait, ça? Il y en a d'autres. Et moi, j'adore Stromae, Pomme et Coldplay, ma meilleure ennemie, ça s'en vient ici à Viva. Je m'appelle Jerry Castonguay. Et on se retrouve demain midi pour luncher une dernière fois cette semaine dans le Lunch 80-90-2000 à Viva. Salut!

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3: Bonjour, ici Christophe Moquin pour vos nouvelles. Peu après 13h15 ce 9 septembre, les services d'urgence ont été appelés à l'école secondaire de Matane. Des étudiants auraient été importunés et exposés à ce qui s'apparente à du poivre de Cayenne. Au moins 5 élèves ont procédé à une évaluation médicale dans un centre hospitalier et un autre élève aurait également subi des blessures mineures. Une enquête est présentement en cours afin de faire la lumière sur l'ensemble des circonstances entourant cette situation. Plusieurs démarches d'enquête sont toujours en cours et les policiers poursuivent activement leur travail, indique la Sûreté du Québec. Elle mentionne aussi qu'il n'y a aucune raison de croire que la sécurité des élèves ou du personnel de l'établissement est compromise. De manière préventive, une présence policière sera maintenue aux abords de l'établissement au cours des prochains jours. Le Brasier annonce la mise en place d'un autobus gratuit nommé le Bras Culture pour la journée du 26 septembre dans le cadre des Journées de la culture. Il facilitera donc l'accès aux offres d'activités culturelles dans la Matanie ce jour-là. C'est ce qui complète vos nouvelles. 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

Viva la Casa à 16h pour bien vous ramener à la maison pour une dernière fois cette semaine parce que le vendredi, c'est le week-end qui démarre à 16h. Alors, programmation du week-end qui démarre à Viva. On aura l'occasion de s'en reparler un petit peu plus tard. Et puis, je suis très heureuse de vous retrouver parce que là, on va se jaser d'une tendance capillaire de la décennie 90 qui, ma foi, on dirait, veut faire son grand retour. Quelques artistes de chez nous commencent à se faire faire ce genre de coloration. J'haïs pas ça. Serais-tu game? Je ne sais pas. On aura l'occasion d'y revenir avec de l'excellente musique, ça c'est certain. On aura celle qui domine les Country Music Awards. Ça vient tout juste d'être dévoilé, alors ça s'en vient, je vous en parle tantôt. Teddy Swims sera là également en musique. Et on aura aussi Marc Anthony. Et pour tout de suite, c'est Shakira et Burna Boy sur Die Die à Viva.

belge Stromae, qui semble-t-il participe au nouvel album de Céline Dion, hein, qui est en préparation, qui va sortir quelque part en 2027. Et là, tous les yeux sont tournés vers Céline, évidemment, parce que dans deux jours, elle remonte enfin sur scène. Alors, les fans ne se peuvent plus, ça c'est bien certain. Et tellement que hier, il y a un karaoké géant qui a été organisé au Grand Rex de Paris pour chanter que des chansons de Céline. En fait, la soirée s'appelait l'écran Popstar spécial Céline et il y avait tout près de 2600 personnes qui s'époumonnent sur les succès de Céline Dion, J'irai où tu iras et ainsi de suite. Alors la soirée était à guichet fermé, on ne se pouvait plus, alors les gens ont été debout tout au long de la soirée. Alors c'est juste un peu là pour remettre un post-it sur l'engouement qu'on a pour le retour de Céline à Paris. Alors ça part dans deux jours, on surveille, c'est bien certain. Marc Anthony s'invite à I Need to Know. Un gros merci de choisir Viva. Bon jeudi chez nous.

Notre prochaine invitée est en tête des nominations en vue des Country Music Awards. Ça vient tout juste d'être annoncé. Le magazine Rolling Stones nous dévoile que Ella Langley a 9 nominations au total. La voici avec son plus récent extrait, Be Her, à Viva.

0: hit de deux rappeurs québécois qu'on adore, J. Scott et Fouki sur Copilote dans Viva l'après-midi. Et ça a été élu chanson de l'année à la disque en 2022. Et là, ben récemment, ça l'a franchi le cap des 30 millions d'écoutes sur Spotify. Alors, le succès de Copilote est loin de s'essouffler. Toujours aussi agréable à entendre, ça c'est bien certain. Ce qui est le fun d'entendre également, eh ben c'est la nouveauté de Marimé avec Savannah Jade. Alors, une nouveauté Viva que vous pourrez vous procurer dès demain. J'aurai l'occasion de vous en parler. Brandon Meig également est à venir et Teddy Swims avec Mr. Know-It-All dans un moment Viva.
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Vous avez certainement reconnu la voix de Marie-Mé aux côtés de Savannah Jade sur Kiss My Glass, nouveauté Viva. Et c'est la version française de cette chanson-là qui a tourné là, tout l'été, interprétée par Savannah Jade. Alors là, elle s'est alliée à Marie-Mé pour faire la version française de cette pièce-là et c'est très réussi. Puis moi, j'aime bien entendre Marie-Mé dans ce format pop country et c'est d'ailleurs vers ce style-là qu'elle s'en va pour son nouvel album. C'est ce qu'elle nous a dévoilé il y a plusieurs semaines déjà. Alors, on reste à l'affût des nouveautés. Et pour cette chanson-là, Kiss My Glass, eh bien, ce sera disponible dès demain sur toutes les plateformes. Alors, je sais que peut-être que vous avez essayé de la trouver, là. Alors, c'est demain que ça sort officiellement. Lou Adrienne Cassidy à venir en musique, mais pour tout de suite, voici Ed Sheeran à Viva.

0: surveiller la plus récente de Dasha à venir dans un instant. On aura également le hit qui pop servi aujourd'hui par Rihanna. Et ça a l'air qu'elle est en studio pour travailler sur son nouvel album. C'est pas elle qui en a parlé, non, c'est son mari et A$AP Rocky dans un podcast récemment. Donc, ça a été diffusé le 5 août dernier et c'est le Parisien qui a repris l'info. Et là, ben, je sais pas s'il s'est mis les pieds dans les plats, mais il a comme déclaré ça en passant. Mais les fans, on attend ça. Ça fait comme une décennie qu'elle nous a pas sorti là, de nouveautés. Rihanna, le dernier, là, est sorti en janvier 2016. Donc là, il a juste dit, bonhomme à l'an comme ça, qu'elle était en plein travail sur son prochain album. Il a déclaré « Elle assure grave en studio ». Une révélation qui risque de lui causer des ennuis, s'est-il amusé à dire. Oui, il a peut-être dormi sur le divan ce soir-là. Alors, on reste à l'affût pour la nouveauté de Rihanna qui s'invite avec Don't Stop the Music à Viva.
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5: Bonjour, ici Christophe Moquin pour vos nouvelles. Peu après 13h15 de ce 9 septembre, les services d'urgence ont été appelés à l'école secondaire de Matane. Des étudiants auraient été importunés et exposés à ce qui s'apparente à du poivre de Cayenne. Au moins 5 élèves ont procédé à une évaluation médicale dans un centre hospitalier et un autre élève aurait également subi des blessures mineures. Une enquête est présentement en cours afin de faire la lumière sur l'ensemble des circonstances entourant cette situation. Plusieurs démarches d'enquête sont toujours en cours et les policiers poursuivent activement leur travail, indique la Sûreté du Québec. Elle mentionne aussi qu'il n'y a aucune raison de croire que la sécurité des élèves ou du personnel de l'établissement est compromise. De manière préventive, une présence policière sera maintenue aux abords de l'établissement au cours des prochains jours. Le Brasier annonce la mise en place d'un autobus gratuit nommé le Bras Culture pour la journée du 26 septembre dans le cadre des Journées de la culture. Il facilitera donc l'accès aux offres d'activités culturelles dans la Matanie ce jour-là. C'est ce qui complète vos nouvelles. 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

belle journée de la culture, ça s'en vient à la fin septembre et pour fêter ça, eh bien, le Brasier a annoncé la mise en place d'un autobus gratuit qu'on a nommé le Bras Culture. Alors, ce sera pour la journée du 26 septembre prochain. C'est pour faciliter l'accès aux offres d'activités culturelles dans la Matanie cette journée-là. Alors, l'autobus va partir du marché public de la Matanie à 10h le 26 septembre prochain. On va s'arrêter au Salon du livre de Saint-Ulrich. Après ça, on va s'arrêter aussi dîner, là, je vous dirais, au Jubé de Saint-Léandre. Alors, un beau parcours, là, finalement, tout au long de la journée. Même l'autobus aura sa propre programmation. Il y aura du ukulélé, entre autres, dans l'autobus. Alors, beaucoup d'ambiance. On vous a mis tous les détails sur notre plateforme de nouvelles en continu, monmatane.com, que je vous invite à consulter. Et aussi, abonnez-vous à l'infolettre pour ne rien manquer. Et je vous rappelle que tout au long de la journée à Viva 105.3, on vous garde informé également dans nos différents bulletins de nouvelles. Voici Brandy Monica, The Boy Is Mine. Je vous souhaite un excellent jeudi. Merci beaucoup de choisir Viva la

0: a fait un méchant beau lien avec le sujet dont je veux vous parler. Tendance cheveux, justement. Vous rappelez-vous, dans les années 90, il y avait souvent des couleurs tranchées pour les cheveux. C'est-à-dire qu'on avait une base d'une certaine couleur, mais on dirait que au point de vue de notre frange à l'avant, ben on mettait ça d'une toute autre couleur. Hein? Ben, il y a entre autres Sia, des fois, qui arbore encore ce genre de tendance-là. Mais là, le magazine Clin d'œil nous parle d'une grosse tendance qui tente à refaire surface, qu'on voyait beaucoup justement dans les années 90, le Rogue Air. Alors là, il y a Éléonore Lagacé qui a partagé sur ses réseaux sociaux une vidéo super loufoque en plus avec sa coiffeuse. Et là, elle nous a montré son nouveau look capillaire. En fait, le principe, c'est de miser sur un contraste particulièrement prononcé entre une chevelure foncée et deux larges mèches blondes très claires, décolorées, qui encadrent le visage. Alors, ça donne littéralement un point de lumière et ce sont deux mèches qui sont lumineuses et ça se démarque nettement de la base foncée. Alors, est-ce que vous allez y adhérer? Pas sûr, je suis game, mais c'est bien beau sur Éléonore Lagacé. Alex Warren à venir à Viva.
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aussi. Et elle est en lice également pour le prix de chanteuse de l'année. Mais là, ce qui surprend, c'est que Taylor Swift décroche sa toute première nomination au Country Music Awards en 4 ans. Alors, elle est en lice pour le titre de single de l'année pour A New Hit, A New

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2: Bonjour, ici Christophe Moquin pour vos nouvelles. Peu après 13h15 ce 9 septembre, les services d'urgence ont été appelés à l'école secondaire de Matane. Des étudiants auraient été importunés et exposés à ce qui s'apparente à du poivre de Cayenne. Au moins 5 élèves ont procédé à une évaluation médicale dans un centre hospitalier et un autre élève aurait également subi des blessures mineures. Une enquête est présentement en cours afin de faire la lumière sur l'ensemble des circonstances entourant cette situation. Plusieurs démarches d'enquête sont toujours en cours et les policiers poursuivent activement leur travail, indique la Sûreté du Québec. Elle mentionne aussi qu'il n'y a aucune raison de croire que la sécurité des élèves ou du personnel de l'établissement est compromise. De manière préventive, une présence policière sera maintenue aux abords de l'établissement au cours des prochains jours. Le Brasier annonce la mise en place d'un autobus gratuit nommé le Bras Culture pour la journée du 26 septembre dans le cadre des Journées de la culture. Il facilitera donc l'accès aux offres d'activités culturelles dans la Matanie ce jour-là. C'est ce qui complète vos nouvelles. 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

Patrick qui nous a annoncé une super de belle nouvelle. Il y a une nouvelle chanson qui va sortir demain. Je t'en donnerai un peu. Alors, c'est une pièce qu'on va retrouver sur son nouvel album qui sortira le 2 octobre prochain. Alors, la date a été officiellement annoncée. Alors là, c'est un nouvel extrait qu'on pourra se procurer dès demain pour cette chanson qu'on retrouvera sur l'album. Mais en attendant l'album, ben, on pourra télécharger la chanson

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1: La magnifique voix d'Alyosha Schneider sur Ensemble dans Viva l'après-midi, lui qui va fêter son 33e anniversaire très bientôt, hein, le 21 septembre, ce sera sa fête. Et parlant d'anniversaire,

Normand. Et en plus, ça arrive avec une bonne nouvelle. Je pense qu'il y a eu un cadeau de fête avant le temps parce que la semaine passée, lors du lancement de la programmation de Radio-Canada, on a annoncé qu'il allait avoir une émission spéciale de 60 minutes qui vise à célébrer un artiste plus grand que nature, c'est-à-dire

sera diffusée en janvier prochain du côté de Radio-Canada. Alors, on va surveiller ça pour Patrick Normand. Bon anniversaire, mon cher Patrick. Voici Cheerleader et Omi Aviva.

Oui, merci à vous d'avoir été là pour Viva l'après-midi. Diane Simard vous souhaite un excellent retour avec Viva la Casa, dernière édition de la semaine. Je vous embrasse et on se dit à demain. Tout de suite après, on passe ça de même. Bye-bye!

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11: Bonne fin de journée, ici Christophe Moquin pour vos nouvelles. Vers 9h45 ce 10 septembre, la Sûreté du Québec a arrêté une personne d'âge mineur et un homme de 19 ans à Les Méchants concernant l'attaque du 9 septembre à l'école secondaire de Matane. Les éléments recueillis jusqu'à maintenant dans le cadre de l'enquête tendent à démontrer que ces individus seraient directement liés à l'événement faisant l'objet de l'enquête, indique la SQ. Les deux individus seront rencontrés par les enquêteurs et l'enquête se poursuit afin d'établir les circonstances de l'événement. Rappelons que les étudiants auraient été importunés et exposés à ce qui s'apparente à du poivre de Cayenne. Au moins 5 élèves ont procédé à une évaluation médicale dans un centre hospitalier et un autre élève aurait également subi des blessures mineures. Comme annoncé plus tôt en août, André Côté est candidat pour le Parti libéral du Québec dans la circonscription de Matane-Matapédia-Métis. L'homme de Lévis s'est joint à la course à la suite du départ de l'ancien candidat Louis Savoie, comme il le commente.
12: La première des choses, c'est que le Parti libéral m'a demandé, après la désignation d'un candidat, le Parti libéral m'a demandé de me présenter dans cette circonscription-là. Et j'ai accepté. Pour une très bonne raison, c'est de permettre aux gens d'avoir le choix de voter libéral. C'est une question de démocratie. Il y a un avantage, c'est d'agir avec rapidité et d'aller à la rencontre des électeurs et d'aller chercher le pouls des électeurs. Et je m'aperçois que les électeurs veulent du changement. Alors ça, c'est vraiment très intéressant.
11: André Côté souhaite améliorer l'accès au logement, les services de santé, ainsi que le service aux aînés et le service à domicile. C'est ce qui complète vos nouvelles. 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
6: Déjà 16h, déjà jeudi. Vraiment, vraiment heureux de vous retrouver. J'espère que ça en a été un bon. Peu importe si ça a été une bonne journée ou non, je vous promets que les deux prochaines heures, eh bien, ça va changer la donne. On est ensemble jusqu'à 18h avec la bonne musique, avec des complices qui me font triper également. Hâte de vous les présenter. On va jaser voyage un petit peu plus tard avec Catherine Maisonneuve. Et dans moins de 10 minutes, François Charron va être là pour jaser techno. Et une semaine où Apple a fait de grandes annonces, j'ai hâte de voir le point de vue de François Charron. Je m'appelle Patrick Langlois, ouais. Faudrait pas que je me trompe dans mon nom. Et c'est une tradition ici à Viva la Casa. J'aime ça commencer avec nos moments forts. Je veux les vôtres au 1-866-56-RADIO, 1-866-56-72345. Pourquoi est-ce que ça a été un bon 24 heures depuis la dernière fois qu'on a passé du temps ensemble? De mon côté, je vous l'ai dit hier à pareille heure, c'était mon anniversaire hier, le 9 septembre. Et mon moment fort de la journée est arrivé après l'heure du souper. Moi, je dis tout le temps à mes enfants et à ma femme que je veux rien pour ma fête. Et c'est sincère, c'est vrai. Sauf une chose. Moi, surtout à mes enfants, je leur dis, non, vous avez des sous que vous avez accumulés, vous avez vraiment, vraiment, mais vraiment pas besoin de rien m'acheter, mais j'aimerais ça avoir une belle carte. Et c'est pas toujours le cas. Autant que je le dis à chaque année, mes enfants, c'est comme s'ils n'ont pas le message. Et là, hier, mes deux enfants avaient fait des super belles cartes, des beaux mots, des beaux messages, des amis qui, tout au long de la journée, m'ont laissé des textos ou des messages vocaux. Et donc, tu sais, un anniversaire... Pour les cadeaux, quand on est jeune, c'est le fun. À l'âge adulte, pour renflouer l'amour, là, eh bien, c'est vraiment, vraiment une belle journée. Donc, merci à tous ceux qui m'ont envoyé des messages. Votre moment fort, je suis curieux de le connaître. 1-866-56-RADIO. On va partir l'émission avec la musique. On a de la solide. Mais je vais avoir une autre question pour vous. Si vous avez une job de bureau, curieux de savoir... Combien de jours devez-vous aller au bureau? Évidemment, depuis la pandémie, le télétravail est entré dans nos vies. Est-ce qu'il y a une science derrière 2 jours, 3 jours, 4 jours? Le débat revient aujourd'hui au Québec et moi, c'est cette question-là qui m'accroche. On en parle tout de suite après ce gros succès pour Tame Impala. C'est drôle. Kevin Parker, derrière Tame Impala, a son premier gros hip-hop depuis les 15 dernières années. Ouais, lui, ça fait 15 ans. Il a eu 5 nominations aux Grammy. Il remplit des festivals. Et là, finalement, il est dans le Billboard Hot 100 avec celle-ci. Ça s'appelle Dracula. Et ça part votre retour à la maison. À Viva la Casa!

Salutations à Karine qui m'écrit via la messagerie texte au 1-866-56-RADIO que son moment fort de la journée, c'est le fait qu'elle a l'après-midi de congé et qu'elle puisse en profiter. Bien, je suis content de savoir que tu en profites en écoutant Viva la Casa. On va parler de télétravail parce que vous le savez, ça fait partie de nos discussions au boulot depuis la pandémie. Et on dirait qu'on change beaucoup. On sait jamais sur quel pied danser. Est-ce que c'est 3 jours obligatoires au travail? 4, 2, 1? Et là, ben, le débat revient dans l'actualité québécoise parce qu'il y a le chef du PLQ, Charles Milliard, qui promet de mettre fin à l'obligation uniforme imposée aux fonctionnaires québécois à travailler au moins 3 jours semaine. Là, je veux pas rentrer dans la politique parce que c'est pas ça l'idée. La question beaucoup plus intéressante, je trouve, concerne vraiment tous les travailleurs hybrides et je sais qu'il y en a à l'écoute. Pourquoi 3? Pourquoi ce chiffre-là? T'sais, si votre travail exige 2 journées de collaboration super intense avec votre équipe et 3 journées de concentration individuelle, ben pourquoi est-ce qu'il faut être au bureau pendant 3 jours? À l'inverse, t'sais, si vous avez un emploi où vous devez former des nouveaux employés, rencontrer des clients, travailler constamment avec une équipe, ben peut-être qu'il faut être 4 jours au bureau. Je trouve que le fait qu'on décide que c'est un chiffre uniforme, c'est un peu bizarre. T'sais, pour moi, ça devrait vraiment être inspiré ou en tout cas basé sur le travail. C'est drôle, il y a même un mot là présentement dans le débat. Le mot, je ne sais pas si vous l'avez déjà entendu, le téléprésentiel. Ça, c'est l'employé qui fait 45 minutes de trafic pour arriver au bureau, ouvrir Teams et ensuite passer 3 heures en vidéoconférence, des fois avec des collègues qui sont eux-mêmes quelques mètres plus loin. Évidemment, complètement absurde et c'est d'ailleurs dénoncé par des fonctionnaires québécois. Donc, peut-être que la question qu'on doit se poser, c'est mon travail me demande d'être en présentiel combien de journées et ensuite, ben, qu'on se traite comme des adultes puis qu'on dise, bon, ben, François, toi, t'as besoin d'être là 2 jours semaine. Rosalie, toi, t'as besoin d'être là 4 jours semaine. En tout cas, débat qui, d'après moi, n'est pas terminé, mais je le trouvais intéressant. Maintenant que ça rentre dans les débats d'élection, d'après moi, on n'a pas fini d'en parler. Content d'avoir au retour mon complice du jour, François Charron, d'autant plus que hier, Apple annonçait ses nouveautés. Qu'est-ce qu'il en a pensé? Et également, si vous avez reçu un courriel de Meta qui disait que vous aviez un compte Meta, même si vous ne l'avez pas demandé, qu'est-ce que ça veut dire? Eh bien, François répond à toutes ces questions. Il va être avec nous tout de suite après Michael Bublé, reprise de Quien Será, qui était une chanson des années 50. Bien, lui, il l'a fait à sa sauce en 2003. Ça s'appelle Sway. Et c'est ici, la Viva la Casa. Bon jeudi après-midi!

0: Ah, c'est jeudi, ce qui veut dire que c'est François Charron qui part le bal, c'est notre complice du jour. Et mon Dieu que ça tombe bien parce que hier, c'était toute une journée avec les grandes annonces de Apple. François, quand Apple annonce ses nouveautés, j'imagine que c'est un peu comme Noël pour un chroniqueur techno.
1: Ah, je te dirais que de plus en plus, une grosse séance de chiolage. Ah!
0: Parce que là...
1: Ben, ça fait longtemps qu'il n'y a pas eu d'innovation, Colin, chez
0: non.
1: eux. Là, ils ont lancé leur duo, leur téléphone flippable, là, comme un livre que tout le monde a vu sur les réseaux sociaux. Quand même, 8 ans en retard sur Samsung, faut le dire.
0: En fait, c'est ce que j'allais dire. J'allais dire, c'est comme la question à 3 000 $. Est-ce que Apple vient de réinventer l'iPhone ou est-ce qu'on est juste vraiment en retard sur une technologie qui existe depuis toujours?
1: La question à 3 000 $, si tu prends le petit modèle, si tu prends celui avec un disque dur un peu plus grand, c'est une question à 5 000.
0: Hey.
1: Quand même, c'est de l'argent, là.
0: Ouais, ouais.
1: Le seul point vraiment très intéressant, c'est que, tu sais, l'avantage d'arriver en retard dans le marché, c'est que tu peux bien faire les choses. Mm-hmm. Et quand vous regardez les vidéos, là, de la fluidité, quand tu ouvres, puis là, ça fait un petit fade-out, puis là, ça, quand tu l'ouvres, il se passe une petite animation. Il y a un petit wow factor.
0: Oui.
1: Mais pour 5 000, on reviendra. Ils ont annoncé nouveau téléphone, mais pro pour ceux qui ont plus d'argent, parce que c'est autour de 2 000. Mais moi, il y a quelque chose qui m'a vraiment attiré. C'est une fonction dans les montres qui va révolutionner les vies de couple.
0: OK.
1: Ben, je suis convaincu que dans ton couple, puis dans tous les couples de ceux qui nous écoutent, vous êtes à manger de même. Moi, je passe ma vie à me faire dire, « Ah, ben là, tu viens de dire ça. » Et je dis tout le temps, « Non, non, c'est pas ça que j'ai dit.
0: » Wow, wow.
1: Hein? La blague que je répète tout le temps, c'est moi, je veux mettre des caméras de surveillance ici, pas pour les voleurs, pour repasser la cassette de ce que je viens de dire.
0: Ouais.
1: Ben là, il y a une fonction dans les nouvelles Apple Watch où on t'écoute en permanence,
0: okay,
1: dans le but de pouvoir faire éventuellement quelque chose avec, dont la fameuse fonction recule de 15 secondes et passe la cassette.
0: OK.
1: quand tu vas te faire dire, ah, oh, ben, c'est ça, tu viens de dire ça. Non, non, non, non, non. Tu vas peser sur le piton, ça va jouer 15 dernières secondes.
0: Faut que ça soit dans les 15 dernières secondes, par exemple. Il n'y a pas de, hey, hier, tu m'as dit que...
1: Non, non, non. Fait qu'il faut réagir vite dans le chicane.
0: OK, mais quand même assez intéressant comme fonction. Et sinon, tu sais, c'est sûr que c'est l'iPhone Duo qui a retenu l'attention. Comme tu disais, on l'a tous vu sur les réseaux sociaux. Sinon, c'est quoi pour toi, tu sais, comme la chose de cette annonce-là?
1: Ben, qu'il n'y avait pas d'annonce.
0: Ah oui.
1: Non, non, mais que t'as un iPhone Pro qui fait la même maudite affaire que l'autre.
0: Ouais.
1: T'as des écouteurs qu'il écoute autant qu'il dure juste 4 heures de recharge comme les autres. Puis la montre, ben, encore plus de santé, un petit peu plus. On est dans de l'amélioration lente de produits. Ben, le nouveau président qui avait dit, « Check, on va arriver, avec mon premier, ça va faire wow, pétard, pétard! » Plus
0: Ben, intéressant. Hey, de Apple, on pense à Meta, une affaire qui peut paniquer. Il y en a peut-être qui ont reçu un courriel, et là, Facebook disait, ben, félicitations, vous avez maintenant un compte Meta, même s'il n'avait pas demandé ça. C'est quoi cette histoire-là?
1: Puis beaucoup de gens, ce que je constate avec cette nouvelle-là, c'est que les gens ne croient plus les courriels qu'ils reçoivent, ils prennent pas de chance, puis ils mettent tout aux poubelles.
0: Ouais.
1: Vous avez reçu ce courriel-là, disant justement, vous avez un compte, félicitations, vous avez un compte Meta, et vous avez dit, je suis pas ouvert de compte, moi. Faut se rappeler que Meta, c'est la maison mère, la compagnie propriétaire de Facebook, Instagram, Messenger, WhatsApp.
0: Oui.
1: Ben, ils ont décidé, puis c'est une bonne nouvelle, de comme faire le ménage et de nous donner un genre de hub, une centrale où on va aller gérer la configuration de nos comptes Facebook, Instagram, ce qui est donc un compte Meta.
0: OK.
1: Même si tu ne l'as pas ouvert, ils t'en ont ouvert un compte Meta. La seule affaire, c'est que, puis là, ça va tout centraliser. J'ai envie de vous dire, allez voir, parce que là, selon quand t'as ouvert au fil du temps ton Facebook, ton Instagram, là, ce qu'on constate, c'est qu'il y a du monde qui ont des comptes Meta. Alors que c'est pas ça l'objectif, c'est des rapporter, comme dirait l'autre.
0: Ouais, ouais.
1: Fait que dans une chronique qu'on va vous partager, on vous dit comment faire si jamais vous avez bien des comptes, comment les rapporter, comment mettre tout ça dans un chapeau parapluie. Puis ça va vous aider, parce que dans le futur, quand on va faire des chroniques, qu'on va dire, allez dans les paramètres de votre compte Meta.
0: Tout va être au même endroit.
1: Pour arranger la sécurité, nanana, de Facebook, Instagram. Donc, on a avantage de le faire. Et oui, c'était pas un courriel d'arnaque, vous avez vraiment un compte Meta.
0: En une minute, parle-moi de ce qui se passe avec les permis de conduire, parce que ça, c'était pas une fraude, le courriel de Meta, mais il y a des pirates qui fraudent de plus en plus et qui ont dévoilé qu'il y avait un chiffre impressionnant de permis de conduire.
1: Ouais, ben, les fraudeurs là, veulent mettre la main sur des informations qui peuvent être utiles pour faire des vraies fraudes. Tu voyages, tu arrives dans un autre pays, tu loues une voiture. Qu'est-ce qu'on te demande? On te demande de sortir ton permis de conduire. Puis il y a des compagnies comme Hertz puis Planet 13, deux gros joueurs mondiaux qui scannent ton permis de conduire,
0: oui,
1: lors

0: pièce d'identité, là, votre passeport ou votre permis de conduire. Essayez donc de négocier pour qu'ils fassent pas ça, parce que une pièce d'identité numérisée à quelque part, ben c'est une pièce qui un jour sera dans une fuite de données.
1: Ah ouais. Donc nouvelle peut-être un peu inquiétante, et donc de l'autre côté de la chanson, ça va être une bonne nouvelle. Tu vas nous expliquer comment on pourrait avoir de la télé HD quasi gratuitement à la maison.
0: Gratis, pas quasi.
1: Parfait, gratis tout de suite après. Noah Kahn, celle-là aussi est gratuite. Voici Stick Season à Viva.

0: avec notre complice du jour, François Charron, qui nous parle techno à tous les jeudis. Et là, François, tu dois être comme moi, là. Il y a Netflix, il y a Crave, il y a Disney+, il y a Prime, il y a Tout TV, il y a plein de forfaits de télévision. Ça commence à coûter une petite fortune par mois, regarder la télévision. Mais là, il y a peut-être, avec une petite antenne simple, façon d'avoir de la télé gratuite en HD.
1: Amplement. T'sais, la radio que vous écoutez présentement, c'est gratuit grâce aux ondes. Ben, la TV est encore gratuite, comme dans le temps, là, dans le temps des antennes de lapin. Ah, où mon père me disait, là, lève-toi, puis mets un SOS, puis tasse les antennes de lapin, puis va sur le UHF pour regarder Radio-Québec, là, dans ce temps-là. Mais ça existe encore, même à l'ère du numérique. Donc, vous pouvez voir les chaînes traditionnelles, Radio-Canada, Télé-Québec, CBC, Novo, TVA, CTV Global,
0: okay,
1: gratuitement, en direct, et bonne nouvelle, avec des images de meilleure qualité que si t'as le câble et compagnie de toutes les compagnies qu'on connaît, là.
0: OK, donc ça fonctionne partout, comme partout en région également?
1: L'affaire, c'est que, puis là, dans la chronique qu'on va vous partager, il y a une carte interactive pour aller voir où tu restes, toi, quelle station tu vas pogner, comme dirait l'autre.
0: Okay.
1: Parce que selon les endroits où tu es, tu vas avoir un certain nombre de stations dans le lot que je t'ai dit, mais la plupart des gens au Québec, on est chanceux, puis on peut avoir ces stations de télé-là gratuites. Donc, les télés généralistes que la plupart des gens regardent, ben vous n'avez pas à payer pour ça et ça devient totalement gratuit. Ce qui fait que, là, oui, tu peux te couper ton abonnement à la TV. Tu vas simplement payer pour un ou deux streamings que tu as nommés. Puis là, ben après, tu as peut-être...

0: certaines applications. T'es un amateur de sport, mettons, ben, tu te paies simplement via l'application un abonnement à une affaire de sport. Et tu viens de baisser ton budget télévisuel, là, dramatiquement. Tout ce qui va te manquer, une petite antenne. Puis là, c'est pas bien cher. Dans la chronique, on en a mis 4. La moins chère est 20$.
1: Okay.
0: La plus chère est 80.
1: Pas si pire.
0: Fait que tu mets ça, puis c'est tout petit, là. Ça, écoute, il y a des antennes qui, on dirait, des pads à souris d'ordinateur. C'est tout petit, c'est discret. Ça se cache derrière le téléviseur. Et vous allez avoir de la télé en direct pour écouter vos... tu sais, genre, t'écoutes les nouvelles à TVA, t'as tout le monde en parle, t'as la gang qui se crouse au Panama. Tout ça est gratis.
1: Cette chronique-là va se retrouver sur le françoischaron.com. On met le lien sur le vivaradio.ca. François, on va parler un peu d'ergonomie. On est plusieurs et je sais qu'il y a des gens qui nous écoutent présentement, sont devant un écran. On est assis toute la journée, on a le cou, le dos, les poignets en compote. Si tu rentres dans mon bureau demain matin, c'est quoi les 3 affaires que tu regardes en premier pour savoir si mon poste de travail est tout croche?
0: Ah, si tu travailles devant un ordinateur, j'ai envie de te dire, sois conscient que c'est quasiment pire que, par moment qu'un travail d'usine, dans le sens que c'est violent pour un corps d'être assis à la journée longue devant un écran. Fait que c'est sûr qu'on va vérifier les 3 affaires de base, puis on vous a fait un checklist, là, une chronique avec... Moi, je suis un maniaque d'ergonomie.
1: Ouais.
0: Ça prend évidemment... l'écran à la bonne hauteur, hein, pour avoir la tête droite, pas penchée, les 2 pieds au sol, le bureau à la bonne hauteur, les bras à 45 degrés, ben là, 90 degrés, mais là, ça, on sait tout ça. On le fait peut-être pas, fait que c'est une chronique qui va vous aider à le faire comme du monde, mais il y a des gadgets que je veux que vous pensiez à rajouter dans votre vie. Je trouve que on néglige pas mal le popotin et le bas du dos. On a testé un coussin. Ma foi, tu t'assois là-dessus, là, t'as l'impression que t'es mort sur un nuage. C'est extraordinaire. Tes fesses sont envie d'applaudir. C'est fait à Saint-Hyacinthe, au Québec, un coussin en gel capoté. Tu vas être beaucoup moins fatigué à la fin de la journée. Et intéressez-vous à votre clavier puis votre souris. C'est pas normal d'avoir un clavier droit puis une souris comme une tortue morte bien plate. Ça vous crée des tensions un peu partout. Ça prend au moins une souris qui ressemble un peu à une poire avec la main un peu en angle. Oui. Il y en a plein des pas chers. Et vous viendrez voir tous les conseils qu'on vous donne. Mais je vais terminer par le dernier, qui est une application qu'on vous suggère. Parce que quand tu travailles, tu viens à un moment donné les yeux secs, un peu larmoyant, ou même un petit début de mal de tête. Il faut que tu appliques la règle du 20-20-20. Il y a personne qui est capable de faire ça. Si t'as pas une application qui te rappelle, donc une application gratuite à mettre dans ton téléphone, à toutes les 20 minutes, on devrait regarder au loin, donc genre une 20aine de pieds, pendant 20 secondes. En faisant ça, ça vient comme brasser ton cerveau, brasser tes yeux.
1: Oui.
0: Ce qui fait que quand on revient devant l'écran d'ordinateur, on a moins de fatigue dans les yeux sont moins larmoyants, pas de mal de tête et compagnie. Pour vrai, la technique du 20-20-20 là, va vraiment changer quelque chose par rapport à votre santé globale au travail.
1: François, hier, c'était mon anniversaire. Sur ma liste de cadeaux, il y avait le nouveau livre, 99 trucs branchés pour vivre avec la techno. Parle-moi de ça, ton deuxième livre là, qui est maintenant disponible en précommande.
0: Absolument, il va sortir mi-octobre, on en reparlera plus tard, mais on l'a mis en pré-vente, puis depuis hier, c'est fou. C'est le deuxième, le petit charron, celui-là, c'est 99 trucs branchés pour profiter de la techno. Tu sais, la techno, mais ben, positivement, je rêvais de faire un livre de salle de bain, un livre que tu gardes à côté de la bolle, comprends-tu, que tu lis, là, petit bout par petit bout.
1: Un truc à la fois.
0: Ouais, quand tu gardes sur la table à café. Et pour ceux qui vont l'acheter en ligne sur mon site, on vous donne en cadeau un truc qui vaut 25$ qu'on va lancer. C'est une conférence formation Internet et intelligence artificielle. Comment faire pour que ça ne se revire pas contre vous?
1: J'adore.
0: Ça va être un sujet populaire.
1: FrançoisCharron.com. Je le rappelle, toutes les chroniques dont on a parlé aujourd'hui sur le vivaradio.ca. Toujours un plaisir, François. Je te souhaite un bon week-end après une grosse semaine comme ça.
0: Vous autres avec.
1: Ciao. Salut! En musique, voici CLCTF, Ready for Love. C'est à Viva, la musique.

0: 16h29 minutes, Pat qui vous accompagne jusqu'à 18h. J'espère que vous avez passé un bon jeudi. Bien heureux de le terminer avec vous. Et on va parler voyage à l'émission aujourd'hui parce que notre complice Catherine Maisonneuve va être là juste après 17h. Mais je suis tombé sur une étude assez intéressante. Vous le savez, hein? ChatGPT peut maintenant analyser des milliers d'hôtels, comparer des prix, bâtir votre itinéraire, vous sortir 14 restaurants en 5 secondes. Pourtant, quand vient le temps de préparer nos vacances, il reste encore quelqu'un dont la recommandation pèse encore plus lourd que tout ça. Pourquoi est-ce qu'on fait encore davantage confiance à cette personne-là? Eh bien, on en parle et surtout, je vous dis, c'est qui cette personne-là de confiance qui peut nous aider quand vient le temps de planifier un voyage? Et en musique, Lauryn Hill sera là avec Can't Take My Eyes Off of You, classique de son album The Miseducation of Lauryn Hill. À Viva!
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Ah, que c'est bon. Lauryn Hill, dans votre retour à la maison ici à Viva. On va parler voyage, parce que quand on planifie un voyage de nos jours, on a beaucoup plus d'options que dans le temps. Évidemment, on a Google, on a TikTok, on a TripAdvisor, on a ChatGPT, mais on a également quelqu'un qu'on connaît déjà. Quand vient le temps de planifier un voyage, à qui est-ce qu'on fait le plus confiance? Il y a des nouvelles données sur les voyageurs qui montrent quelque chose de quand même assez fascinant. Malgré l'explosion de tous ces outils numériques, les amis et la famille demeurent la source de planification la plus digne de confiance. Selon ce qu'on a étudié, entre 42 et 55 % des voyageurs disent faire principalement ou entièrement confiance aux recommandations personnelles. Les agents de voyage, eux, suivent avec un niveau de confiance de 33-42%. Et ensuite, c'est les outils de planification numérique. Mais on dit qu'il y a seulement comme une personne sur cinq qui ont confiance aux résultats générés par l'intelligence artificielle. Et donc, on va peut-être vouloir avoir des suggestions, des idées. Mais ensuite de ça, on va se retourner vers quelqu'un qui, à nos yeux, a une vraie crédibilité. Je trouve ça vraiment super intéressant. Puis on dirait que ça raconte quelque chose plus grand que le voyage. On dirait que plus on a accès à de l'information, mais plus la vraie confiance, celle qu'on a avec des proches, avec de la famille, eh bien cette confiance-là, elle devient précieuse. C'est comme le problème inverse, tu sais, avant Internet, on manquait d'informations. Aujourd'hui, on dirait que c'est comme le problème inverse. Il y a comme 4800 hôtels suggérés, 11 000 avis, 300 vidéos TikTok. Puis en bout de ligne, ben t'as juste besoin de quelqu'un qui dit oh « oui, moi je suis allé là et c'est vraiment solide ». Et c'est le genre de conseil que Catherine Maisonneuve va nous donner tous les jeudis. C'est notre complice du jour. Un petit peu après 17 heures, elle va être avec nous. On va parler showbiz dans les prochaines. Pour tout de suite, une chanson. Train et Marie-Lou étaient ensemble dans un studio à Montréal quand ils nous ont offert cette version de Bruises. Ça nous ramène en 2012 et c'est ce qui nous ramène à la maison en ce jeudi après-midi. Merci d'être ici. À Viva, la musique.

0: Ça a été une grosse journée dans le monde du showbiz. Il y a Paris qui est littéralement en train de changer de visage pour accueillir notre Céline. Un des plus gros artistes de la planète qui vient d'annoncer qu'il s'en vient au Canada. Bryan Adams, lui, prépare quelque chose de très, très, très canadien. Vous allez voir des bonnes nouvelles via Charlotte Cardin. Et quelque part là-dedans, on parle également de Jimmy Fallon, de Nirvana, du TIFF. Les Olivier, Corinne Côté également. Grosse journée showbiz, je le disais. Je démêle tout ça dans quelques instants. Et en musique, Mumford & Sons seront là avec Chris Stapleton et Here. À Viva! 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
1: À moins de 48 heures du premier spectacle de Céline Dion à Paris, la ville qui est complètement est Céline. Et c'est le fun à voir. C'est vraiment, vraiment impressionnant. Demain, vendredi, la ville de Paris organise carrément un karaoké géant gratuit pour Céline, pour ses fans. On dit qu'il y a plus de 10 000 personnes qui pourront participer à deux séances, chanter ses classiques, déguiser si elles souhaitent. Et j'ai l'impression qu'on va encore en parler beaucoup. Et 480 000 billets de spectacle disponibles pour ces 16 concerts qui se sont écoulés assez rapidement. Merci. Et donc, Céline, qui est la grande star du côté de Paris. D'une artiste canadienne, on passe à un autre fier canadien, Bryan Adams, qui a annoncé qu'elle a lancé un nouvel album le 6 novembre prochain, son 17e album studio, qui va être une véritable lettre d'amour au Canada. Il a commencé à écrire des chansons et simplement dit qu'il était inspiré par l'histoire du pays, les paysages canadiens. Et donc, il va mélanger rock, country, folk. 6 novembre prochain, un 17e album pour Bryan Adams. Possiblement la nouvelle québécoise la plus cool de la semaine. Ils n'ont pas fini de faire parler eux autres. Angine de Poitrine, ce duo expérimental montréalais qui ont déjà fait le tour du monde, qui vont se produire au Tonight Show avec Jimmy Fallon lundi prochain, le 14 septembre. Quand même assez énorme. T'sais, pour un projet francophone complètement éclaté, qui était très, très underground il n'y a pas si longtemps que ça, qui devait rester underground, qui va être à Jimmy Fallon. Vraiment très cool. C'est rare qu'on a des nouvelles sur Nirvana, mais il y en a une qui m'a fait plaisir, formation que j'adore et que j'ai adoré. Au MTV Video Music Awards du 27 septembre prochain, Nirvana va recevoir le Vanguard Award. Il me semble qu'il était temps. J'ai comme l'impression que MTV cherche peut-être des nouvelles pour faire parler d'eux. Ben, c'est réussi parce que je le fais. Mais quand même, Nirvana qui aurait dû recevoir ce prix-là il y a bien, bien, bien longtemps. Charlotte Cardin qui rassure ses fans, vous le savez, elle avait annulé plusieurs spectacles. Eh bien, bonne nouvelle, elle dit que ses cordes vocales vont beaucoup mieux. Donc, les spectacles annulés vont revenir tranquillement pas vite. Et Charlotte, bonne nouvelle, va beaucoup, beaucoup mieux. Deux petites nouvelles rapides. Le TIFF qui commence aujourd'hui, si vous êtes fan de cinéma, le Toronto International Film Festival se poursuit jusqu'au 20 septembre. Plusieurs documentaires musicaux et donc, entre autres, Chad Smith des Red Hot Chili Peppers est attendu. Geddy Lee également de Rush. Lisa de Blackpink. Donc, un petit peu de musique à travers tout ce cinéma-là. Et pour terminer, Corinne Côté qui a été confirmée, c'est elle qui va animer pour une troisième fois le Gala des Oliviers. Ça se tiendra le 21 mars prochain avec des nouvelles catégories qui vont notamment donner des prix pour la création vidéo, la création numérique, des différents formats audiovisuels. Et donc, on va récompenser des humoristes sous toutes leurs formes. On poursuit en musique tout de suite avec Justin Bieber. C'est drôle. Et ça, c'était une autre nouvelle du showbiz. Je l'ai pas fait. Mais vous connaissez l'émission Les Traîtres? Eh bien, dans la version anglophone, Traitors, le papa de Justin Bieber va y participer. Intéressant? Je sais pas. Je sais pas si ça va faire écouter les gens. La voici, Justin Bieber, c'est Daisies à Viva.

0: Et l'heure du 5 à 7 qui approche dangereusement, 16h55 minutes. On est ensemble jusqu'à 18h et j'ai la musique parfaite justement. C'est jeudi, 5 à 7. J'ai programmé du Shakira, Burna Boy également, du Morgan Wallen, Bryan Adams, j'en parlais il y a quelques instants, il va être là également, du Teddy Swims. Et dans quelques instants, vous allez rencontrer notre dernière complice, celle qui n'était pas là la semaine dernière. Pourquoi? Mais parce qu'elle était en voyage. Ça tombe bien parce qu'elle est là pour nous parler voyage. Catherine Maisonneuve sera là au retour. À Viva!
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10: Bonne fin de journée, ici Christophe Moquin pour vos nouvelles. Vers 9h45 ce 10 septembre, la Sûreté du Québec a arrêté une personne d'âge mineur et un homme de 19 ans à Les Méchants concernant l'attaque du 9 septembre à l'école secondaire de Matane. Les éléments recueillis jusqu'à maintenant dans le cadre de l'enquête tendent à démontrer que ces individus seraient directement liés à l'événement faisant l'objet de l'enquête, indique la SQ. Les deux individus seront rencontrés par les enquêteurs et l'enquête se poursuit afin d'établir les circonstances de l'événement. Rappelons que les étudiants auraient été importunés et exposés à ce qui s'apparente à du poivre de Cayenne. Au moins 5 élèves ont procédé à une évaluation médicale dans un centre hospitalier et un autre élève aurait également subi des blessures mineures. Comme annoncé plus tôt en août, André Côté est candidat pour le Parti libéral du Québec dans la circonscription de Matane-Matapédia-Métis. L'homme de Lévis s'est joint à la course à la suite du départ de l'ancien candidat Louis Savoie, comme il le commente.
11: La première des choses, c'est que le Parti libéral m'a demandé, après la désignation d'un candidat, le Parti libéral m'a demandé de me présenter dans cette circonscription-là. Et j'ai accepté pour une très bonne raison, c'est de permettre aux gens d'avoir le choix de voter libéral. C'est une question de démocratie. Il y a un avantage, c'est d'agir avec rapidité et d'aller à la rencontre des électeurs et d'aller chercher le pouls des électeurs. Et je m'aperçois que les électeurs veulent du changement. Alors ça, c'est vraiment très intéressant.
10: André Côté souhaite améliorer l'accès au logement, les services de santé, ainsi que le service aux aînés et le service à domicile. C'est ce qui complète vos nouvelles. 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
2: Déjà jeudi, déjà 17h01, la journée de travail qui, ben, en théorie, devrait être terminée. Bonne excuse pour monter le son. Surtout que c'est le 5 à 7 du jeudi. Vous savez comment je l'aime, celui-là. La musique va être pas pire dans la prochaine heure. Morgan Wallen avec un de ses plus grands succès. Chanson qui, à l'époque, avait établi un nouveau record sur le Billboard Hot 100. Teddy Swims également, Mr. Know-It-All. Essaye de faire en sorte qu'on va le connaître pour plus qu'une chanson. Ben ouais, je pense que c'est plus juste le gars de Lose Control. The Weeknd également s'en vient. Et on va vous faire rêver. On aime ça faire ça le jeudi. On va vous faire rêver en parlant voyage avec notre complice Catherine Maisonneuve qui revient d'un super voyage. Elle était à Barcelone, en Bulgarie. C'est ces deux destinations qui vous ont peut-être déjà tenté. Ben d'après moi, ils vont vous tenter encore plus dans les prochaines. On passe ça par exemple avec un vieux succès qui nous ramène en Australie en 1997. Savage Garden avec Truly, Madly, Deeply. Et juste avant, si vous êtes fan de soccer, peut-être celle que vous considérez comme une des chansons de l'été, Shakira avec Burna Boy. Voici Die Die dans votre retour à la maison. À Viva!

0: Il me restait une collaboratrice, une complice à vous présenter. Elle n'était pas là la semaine dernière parce que, de façon bien ironique, elle était en voyage. Catherine Maisonneuve va être avec nous tous les jeudis à cette heure-ci. Comment ça va?
1: Ça va bien, merci.
0: Je suis vraiment, vraiment content. Tu sais que c'est moi qui ai comme fait la liste des gens avec qui je voulais travailler. Et dès qu'on a dit, hey, ça serait le fun de parler voyage, j'ai dit, c'est sûr qu'il faut que ça soit Catherine Maisonneuve.
1: Ah, merci.
0: T'as comme la job la plus cool au monde. Et je suis convaincu que des fois, tu es en avion, tu es assis à côté de quelqu'un, puis la personne dit, qu'est-ce que tu fais? Puis t'expliques ta job, puis ils te croient pas.
1: Non, effectivement, les gens pensent pas que c'est une vraie job.
0: Parce que tu voyages.
1: Oui.
0: T'écris sur tout ce qui est resto, tout ce qui est voyage, resort, et on t'invite pour pouvoir en parler.
1: Oui, je suis journaliste voyage, gastronomie. Il y a des jobs pires que ça dans
0: c'est
1: la vie.
0: C'est quand même pas pire, c'est quand même pas pire. Et là, c'est drôle parce que t'étais en voyage la semaine dernière. Par contre, voyage personnel, mais évidemment, quand tu voyages pour le travail et pour le plaisir, ben tout ça se mélange. Mm. Et donc, j'ai comme le goût que tu nous fasses rêver. Pourquoi t'étais pas là la semaine dernière? T'étais où?
1: J'ai fait Barcelone et la Bulgarie.
0: Quand même, c'est drôle parce que Barcelone, et tu me corrigeras si je me trompe, mais tu sais, on lit des affaires des fois que en Barcelone, ils veulent moins de touristes et puis ils encouragent pas nécessairement. Ils sont peut-être moins accueillants qu'on pourrait penser. Est-ce que c'est l'expérience que tu as eue?
1: Ben, en fait, j'avais un peu la même appréhension, je te dirais, mais ça me tentait quand même d'y aller. Ça faisait plus de 10 ans que je n'étais pas allée. Puis, comme j'allais en Bulgarie pour un mariage, parce qu'on s'entend que la Bulgarie, c'est pas toujours sur la liste de tout le monde.
0: Non.
1: Mais bon, hein, je suis contente d'avoir allé à un nouveau pays. C'est toujours le fun à découvrir. Il n'y a pas de vol direct en Bulgarie. Fait que comment j'ai fait ça? C'est que j'ai regardé quel vol je peux prendre après pour y aller directement.
0: Okay.
1: Et Barcelone, c'était une des connexions que je pouvais faire. Donc, je me suis dit, pourquoi pas?
0: C'est pas de ta faute que tu es allée à Barcelone.
1: Exact.
0: Parce que tu n'avais pas le choix.
1: J'avais pas le choix. Okay. Fallait j'arrête quelque part. Aucunement, j'ai eu aucun problème. C'était le fun, ça a bien été. Je me suis jamais sentie
0: pas voulu.
1: Oui, non du tout. Donc ça, je veux un peu démystifier ça parce qu'on voit des trucs sur les médias sociaux qui disent que, par exemple, les touristes sont moins bien reçus ou ils en veulent plus de touristes. Je dirais que c'est plus au niveau des Airbnb. J'ai peut-être vu quelques quartiers résidentiels avec des pancartes qui disaient, tu sais, les logements c'est pour les résidents, c'est pas pour les touristes.
0: Okay.
1: Mais sinon, pour le reste, pas.
0: Et tu sais, quand une place a une réputation comme ça, et on veut moins de touristes, c'est rare, là, tu sais, il y a certaines villes, certains pays, ils aimeraient ça, avoir plus de touristes. Si on entend ça, c'est qu'il y en a trop. Est-ce que, ben, c'était peut-être pas une période de l'année si achalandée, mais est-ce que tu as senti ça que, ouais, tu sais, ça se joue du coude?
1: Non. Mais, tu sais, je pense encore, je sais pas, moi, je voyage beaucoup, puis je trouve qu'il y a du monde partout.
0: Ouais.
1: Ça, c'est vraiment, à part peut-être, comme je disais, tu sais, même quand je suis allée en Bulgarie, c'est vraiment pas une destination dite touristique, puis j'ai quand même trouvé qu'il y avait du monde. Fait qu'après ça, les gens viennent de où, ça, c'est une autre affaire.
0: Okay.
1: Mais moi, je trouve qu'il y a du monde partout.
0: Et donc, Barcelone, coup de cœur, qu'est-ce que tu recommanderais? Si quelqu'un a ça sur sa liste, dit, oh, et vous devez aller à Barcelone pour voir.
1: Ben, il y en a qui vont dire, ah, Barcelone, c'est un peu overrated. Moi, je trouve pas parce que c'est une ville extraordinaire. Puis moi, j'aime les villes où tu peux faire un peu des deux. Il y a de la culture, il y a des choses à voir, tu manges bien.
0: Oui.
1: Puis, il y a un bord de l'eau. Puis, il y a la Barceloneta, donc il y a une plage à Barcelone. Moi, je trouve ça pratique parce que quand il fait chaud l'été, des fois, t'as pas envie de te promener toute la journée avec le soleil qui tape puis visiter des lieux toute la journée. Donc, je trouvais ça le fun parce qu'on peut combiner plage et visite culturelle.
0: Pas besoin de choisir un ou l'autre. As-tu vu la Sagrada Familia?
1: Écoute, j'ai pas réussi à avoir de billets. J'étais vraiment déçue parce qu'au moment où j'y ai pensé, peut-être 2 semaines avant de partir, les billets étaient tous vendus. Je l'ai vu de l'extérieur.
0: Il y a au moins ça parce que pendant des années, tous ceux qui l'ont vu de l'extérieur voyaient un édifice encore en rénovation.
1: Mais il est encore en rénovation.
0: Ah oui, je pensais qu'il y avait une bonne partie qui maintenant était rendue...
1: Oui, mais c'est pas encore complété. Je sais pas si ça va l'être un jour, en fait.
0: OK. Et donc là, tu passes par Barcelone pour aller en Bulgarie. Tu le disais, Bulgarie, c'est rare que c'est sur la liste des voyageurs. Pourquoi est-ce qu'on devrait l'ajouter, par contre, sur notre liste à nous?
1: Ben, écoute, on m'a posé la question. Moi, je suis allée vraiment parce que, bon, j'avais un mariage là.
0: Il y
1: a quelqu'un qui avait de la famille là.
0: T'as pas choisi l'endroit.
1: Non, c'est ça. Ben, c'est certain, parce qu'il y a tellement de pays que je voudrais visiter. C'était pas au top de ma liste. Mais belle découverte parce que c'est le pays, qu'on dit le plus pauvre de l'Union européenne, mais ça a un avantage pour les touristes parce que super bon rapport qualité-prix.
0: OK, intéressant. Ouais.
1: Pour la moitié du prix, disons, d'un autre pays, comme l'Espagne, par exemple, on peut quand même avoir quelque chose de bien. Là. L'hôtel le plus cher dispendieux, là, on était dans le 200 euros. Là. On est vraiment ailleurs.
0: OK. Quand même.
1: Puis les plages, là, tout, je voulais me prendre juste une chaise sur une plage, là, c'était 10 euros, quand, disons, à Barcelone, c'était 45. Là.
0: OK. Par contre, tu sais, si c'est moins sur les listes, c'est peut-être parce qu'il y a moins de choses à faire, moins de choses à voir, ou?
1: Je dirais qu'il y a moins de choses à voir, c'est sûr. Faudrait vouloir faire beaucoup de plages. Il y avait un vibe grec. On est vraiment à côté de la Grèce. Ils partagent une frontière avec la Grèce. Donc, c'est très, puis c'est le même aussi alphabet. C'est un peu la même cuisine. Donc, quelqu'un qui aurait peut-être déjà été en Grèce ou qui veut aller en Grèce, mais qui dit « Ah, c'est trop dispendieux », ça pourrait être une belle alternative.
0: Et on mange bien quand même?
1: Ah, moi, j'ai super bien mangé. Oui. Ben, okay. C'est de la nourriture méditerranéenne, là, donc... On mange. Moi, je mange beaucoup de salade grecque. Ouais, je pense que je vais prendre une petite pause de salade grecque.
0: Pas tant de variété, hein. Moi, j'avais fait ma lune de miel en Grèce. Puis, tu sais, les trois premières journées, on était super contents. Puis après, on était comme, est-ce qu'on peut avoir d'autres choses que ce menu? On dirait que c'est le même menu dans tous les restos,
1: c'est
0: là,
1: sûr.
0: T'sais.
1: Poisson, viande grillée, salade de tomates. On fait le tour vite, mais, ben, écoute, moi, j'aime ça.
0: Donc, que ce soit la Bulgarie ou Barcelone, votre destination, mais veux, veux pas, vous allez passer par un aéroport. Et il y a des aéroports au Québec qui sont en grand, grand, grand changement. On va faire le tour de ça avec Catherine tout de suite après The Weeknd. Voici Take My Breath dans votre retour à la maison ici à Viva. La musique. Merci d'être là.

0: Voyage avec notre complice du jour, Catherine Maisonneuve. Qui dit voyage, ben dit, des fois malheureusement, aéroport, c'est pas toujours la partie la plus fun. Et au Québec, ben des vols internationaux directs, souvent on doit descendre vers Montréal. Et l'aéroport de Montréal en ce moment a pas nécessairement bonne presse.
1: Non, hein? Non. Non, puis pour les bonnes raisons, parce ouais. que c'est le bordel. Ils sont en rénovation, sont en construction, le REM qui arrive jamais. Puis en plus, ils ont fermé le stationnement étagé. Mm-hmm. Il est démoli, ils l'ont déplacé. Ils ont déplacé le pick-up Uber. C'est un peu... En fait, c'est beaucoup le bordel.
0: C'est beaucoup pas mal le bordel, là. Fait que... est-ce qu'on a une date? Est-ce qu'on sait que quand éventuellement ça va bien aller ou pas
1: ben,
0: tant?
1: Non, parce qu'ils n'arrêtent pas de le reporter. Ils disent 2027 là, pour le REM. Ça, c'est sûr que je pense que ben faut qu'on arrive en 2026.
0: Ouais.
1: Ça s'en vient. Pour le pick-up Uber, ça n'a pas de bon sens, mais je peux comprendre qu'à un moment donné, ça devenait trop de gestion. Mais la bonne nouvelle, c'est qu'il y a un deuxième aéroport
0: oui.
1: qui a ouvert en juin. Il est super beau en plus. C'est un comme Billy Bishop montréalais qui est ouvert à Saint-Hubert.
0: Qui est encore mieux pour les gens qui vont venir, tu sais, je pense à nos auditeurs de Drummondville, de oui. Victoriaville, d'avoir à traverser Montréal, d'aller à l'aéroport Trudeau, ça va vraiment être pratique, là.
1: Ben oui, l'idée, c'est de décongestionner Yule, ça, c'est sûr, mais ils ont un contrat d'exclusivité pour tous les vols internationaux. Donc, ce qui arrive, c'est que le nouvel aéroport, c'est juste les vols canadiens.
0: OK.
1: Donc, moi, ça... Ben, écoute, je suis curieuse. J'ai hâte de voir comment ça va évoluer parce que c'est sûr que je pense que ceux qui font Montréal-Toronto, qui est un des vols les plus demandés, ben, ils vont probablement se dire, je vais pas aller à Trudeau, je vais aller sur la rive sud parce que c'est super facile. Puis en 15 minutes, t'es quasiment embarqué dans l'avion, là. Mais sinon, à part ça, non, faut quand même retourner ah ouais. à Montréal-Trudeau.
0: Et tu es allé voir ce nouvel aéroport-là oui. parce qu'on a officiellement coupé le ruban, là.
1: Oui, 15 juin, c'était l'ouverture officielle. J'étais invitée en tant que média. C'est, comme je disais, c'est super beau. Puis, comme c'est pas trop gros, c'est pratique parce que vraiment, là, en 15 minutes, t'es à ta porte d'enregistrement. Donc ça, c'est vraiment pratique.
0: Ouais.
1: Rapido presto, pas de niaisage. Moi, j'aime beaucoup ça. Puis moi, j'ai pris l'avion, j'étais à la Calgary avec eux parce que en fait, ils desservent pas mal toutes les destinations canadiennes. Là. Vancouver, Calgary, Edmonton, ils vont même à Québec.
0: OK.
1: Île-de-la-Madeleine. Donc, pas mal tout le Canada, Québec, c'est couvert.
0: Et donc, même des gens qui, disons, voyagent là, à travers le Canada... Peut-être vont partir de Jean-Lesage, faire un petit saut par Saint-Hubert pour ensuite aller à Vancouver, disons. Parce que je suis pas sûr qu'il y a nécessairement des Québec-Vancouver en tant que tel.
1: Oui, en fait, il y a un vol Québec-Vancouver
0: ah,
1: qui
0: oui?
1: a été lancé. Oui, c'est ça que j'allais... Après, je m'en allais dire. Ben, il y a quelques nouveautés aussi à l'aéroport Jean-Lesage.
0: Oui,
1: oui, il y a des nouvelles destinations. Je pense qu'il y a Nantes, Paris, justement, Vancouver. Et

0: et New York JFK. Maintenant, les gens de Québec peuvent aller directement de Québec. Ils n'ont pas besoin de venir. Mais sinon, effectivement, il faut faire une connexion.
1: Et ce nouvel deuxième aéroport pour la grande ville de Montréal, c'est ceux qui rêvent d'un jour pouvoir aller aux États-Unis. Sûrement peu probable parce qu'on aurait sûrement planifié des douanes et il n'y en a pas.
0: Non, il n'y a pas de douane. C'est... Quand je leur ai parlé, quand ils ont ouvert, je leur ai dit, est-ce que justement c'est dans les plans? Ils ont dit, ben pour l'instant, ça ne l'est pas.
1: Ouais. Mais... Est-ce qu'il y a un mais?
0: Je pense qu'il y a un mais, puis c'est effectivement leur volonté. Ils ont investi tellement d'argent, ils vont devoir aller chercher plus de passagers. Donc, j'imagine que ça va devenir un Billy Bishop montréalais éventuellement.
1: Billy Bishop, ce petit aéroport qui est juste à côté de Toronto, tellement le fun de passer par là. Là, c'est...
0: Écoute, Pearson, moi, non, jamais.
1: Plus jamais, hein?
0: Ben non, toujours. Tu vas atterrir. Des fois, même, je peux marcher avec ma petite valise au centre-ville. J'aime ça.
1: Bon, ben, alors, si vous avez à voyager, si vous devez passer par Montréal... Le plus possible, on évite Yule et on essaie ce nouvel aéroport. C'est quoi les trois lettres? Est-ce qu'il y en a?
0: Le MET? Oui, aéroport métropolitain.
1: MET. Bon, ben Catherine, je te souhaite de passer par le MET pas mal plus souvent que par Yule. La semaine prochaine, t'es pas en voyage, t'es pas en grande destination.
0: À date, non.
1: T'es pas à Rio de Janeiro. Peut-être que tu peux nous en parler. Toujours un plaisir.
0: Oui.
1: Même poste, même heure, semaine prochaine. J'adore. On va rêver avec toi tout au long de la saison.
0: À la semaine prochaine.
1: Merci, Catherine. Roxane Bruno, c'est Hold Me Close tout de suite à Viva la musique. 17h24. Merci d'être là.

0: 7h26 minutes, c'est souvent l'heure où on se pose la même question, qu'est-ce qu'on mange ce soir? Et on dirait que le jeudi, c'est toujours un petit peu plus difficile. Hein? En tant que parent, ben, des fois, on prend des raccourcis. Le chiffre qui m'a accroché aujourd'hui, 65%. 65% des parents ont de la culpabilité quand ils font quelque chose. C'est quelque chose-là, on s'en parle au retour, mais vous me texterez, vous mangez quoi ce soir? 1-866-56 Radio. Morgan Wallen s'en vient avec Last Night, chanson qui avait passé 16 semaines au numéro 1. C'était dans le temps un record. Record qui a été battu, entre autres cet été, par Ella Langley avec Choosing Texas. Mais au retour, c'est Last Night à Viva.
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La question que tout le monde se pose, toujours vers cette heure-ci, qu'est-ce qu'on mange ce soir? Et là, c'est drôle parce que, je ne sais pas si vous êtes d'accord avec moi, mais pour moi, le jeudi, on dirait qu'on a atteint un moment très, très précis dans la semaine où on n'a comme plus vraiment d'idées. En tout cas, chez nous, on fait souvent l'épicerie le dimanche, puis on veut être prêt. Donc, le lundi, mardi, on sait exactement qu'est-ce qui se passe. Mercredi, on a peut-être un restant. Et là, le jeudi, on se regarde, on ouvre le réfrigérateur, il y a peut-être moins de repas planifiés, puis on se demande quoi faire. C'est drôle parce que je le sais qu'on a tous vécu ça, et je le sais qu'en tant que parent, des fois, on dit, bon, mais c'est peut-être une petite soirée spéciale. Pourquoi est-ce qu'on fait pas un jeudi déjeuner? Pourquoi est-ce qu'on fait pas une pizza congelée? Pourquoi est-ce qu'on fait pas un repas ben facile? Et ce qui est drôle, c'est que autant qu'on l'a sûrement tous déjà fait, bien, je suis tombé sur cette statistique. 65% des parents canadiens disent se sentir coupables quand ils font exactement ça. On le fait tout, et pourtant, je ne sais pas pourquoi, on a cette petite culpabilité. C'est un nouveau sondage canadien qui a été publié cette semaine, ça m'a accroché. Les résultats sont quand même assez intéressants. 69% des parents disent avoir recours à un souper raccourci au moins une à deux fois pendant la semaine. Donc, souper raccourci, c'est à peu près ce que je disais, tu sais, que ça soit du take-out, que ça soit des céréales, un repas congelé, des restants. Donc, on a tous déjà fait ça. On n'a pas le choix de le faire. Et 36% des gens dans ce sondage-là disent que c'est en ce moment, la rentrée, c'est là la période la plus difficile pour planifier les repas familiaux. On rentre dans une routine, puis c'est pas nécessairement évident. Et là, c'est ça qui est quand même fou. Tu sais, on est 7 parents sur 10 qui vont prendre des repas raccourcis une fois de temps en temps, mais on ressent cette culpabilité. Et j'ai envie de poser la question, pourquoi donc? Pourquoi? Moi, je me rappelle plus jeune, on dirait que mes repas préférés, c'est quand ma mère disait, hey, pourquoi est-ce qu'on mange pas des céréales puis des bagels puis on se fait un déjeuner? Beurre de peanut, c'est pas grave. Ultimement, c'est pas parce que le repas a pris 7 minutes à préparer qu'il est moins nutritif. En tout cas, c'est mon point de vue, je ne sais pas ce que vous en pensez, parce qu'on se pose tous cette question-là et ça devient un stress mental 365 jours par année. Petite décision quotidienne qui finit toujours par devenir une grande, grande charge mentale. Et donc, si ce soir, vous n'avez rien planifié, si vous avez goût de commander, si vous avez quelque chose de congelé que vous voulez préparer, inquiétez-vous pas parce qu'on est tous dans le même bateau puis la culpabilité, prenez-la! Vous pouvez la picher par la fenêtre. On est ensemble jusqu'à 18h, jusqu'au hit à patte, avec les plus grands succès des 40 dernières années. En musique, ce qui s'en vient, on a pour vous du Teddy Swims, Kate Ryan également pour nous chanter, ouais, Voyage, Voyage. Mais au retour, c'est Teddy Swims qui nous attend. À Viva!

0: Bryan Adams qui a annoncé aujourd'hui qu'elle allait avoir un 17e album qui allait sortir dans quelques semaines. Bryan Adams qui nous avait donné celle-là, Me voilà, en 2002. C'était sur la trame sonore du film Spirit. Quelques années plus tard, on est maintenant en 2006, il y a un album qui sort qui, honnêtement, a marqué le monde de la musique. C'était il y a 20 ans cette semaine que sortait un album qui allait complètement changer le son de la pop. C'est le premier album solo numéro 1 de son artiste, un gars qu'on connaissait déjà parce qu'il y avait un groupe auparavant, mais soudainement, il devient une des plus grandes pop stars de sa génération. 3 chansons consécutives au numéro 1 du Billboard Hot 100, 4 Grammy liés à ses chansons, une collaboration avec un producteur qui va littéralement définir une bonne partie du son des années 2000. Et je vous le dis, si vous étiez dans la vingtaine en 2006, je vous garantis que vous avez dansé là-dessus. Et dans quelques minutes, ben, on remonte exactement 20 ans en arrière pour voir si l'album a bien vieilli. Ça s'en vient et au retour en musique, Teddy Swims, Mr. Know-It-All, à Viva, la musique. 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

Fox. Un petit peu plus tôt ce matin, j'étais sur mon téléphone. L'algorithme d'Instagram m'a partagé une publication qui m'a rappelé qu'il y a 20 ans, quasi jour pour jour, sortait un des albums qui a marqué mon année 2006, pas juste la mienne. Et donc, je vais vous ramener exactement 20 ans en arrière. Le 8 septembre exactement, sortait un album que, si vous étiez du genre à danser, si vous étiez du genre à avoir une radio dans votre char, ben c'était pratiquement impossible d'échapper à ce disque-là. Parce que oui, le 8 septembre, Future Sex Love Sounds de Justin Timberlake célébrait officiellement son 20e anniversaire. Et j'avais envie de vérifier avec vous si cet album-là avait bien vieilli. Justin Timberlake n'avait que 25 ans quand il a lancé ce qui était son deuxième album solo, 4 ans après Justified. Mais là, cette fois, il retrouve Timbaland, il ajoute Danger, le réalisateur, à l'équation. Et ils arrivent à un son beaucoup plus électronique, plus futuriste et sexy. Par moments, c'est même bizarre. C'est rempli de transitions. Il y a des longues pièces qui se transforment en plein milieu. Timberlake a lui-même admis là, que les trois premiers extraits de cet album-là a littéralement marqué la musique pop pendant une décennie. Et tout ça a commencé avec celle-ci.

On la connaît aujourd'hui, Sexy Back, mais en 2006, c'était quasiment choquant comme premier extrait. La voix était trafiquée, Timbaland qui grogne derrière. Il n'y a pratiquement pas de refrain réellement traditionnel. Et pourtant, premier numéro un solo de Justin Timberlake sur le Billboard Hot 100. La tune a passé 7 semaines consécutives au numéro un. D'ailleurs, 7 semaines... Il y a 20 ans, en 2006, elle venait bondir du 31e rang jusqu'au sommet. Quelques jours plus tard, l'album arrive, 684 000 copies vendues aux États-Unis. C'est officiel, c'est confirmé, c'est un succès et les choses ne ralentissent. Mais vraiment, vraiment pas, parce que son deuxième extrait passe 3 semaines au numéro 1, celle-ci.

My Love avec le rappeur T.I. 3 semaines donc au sommet du palmarès. Et là, soudainement, c'est pas juste un album avec une grosse toune. C'est vraiment une machine à hit. Et arrive ensuite un 3e extrait majeur. Ça devient le 3e numéro 1 consécutif au Billboard. Justin Timberlake devient alors le premier artiste masculin depuis Usher à réussir 3 numéros 1 consécutifs provenant du même album. Et ce 3e numéro 1, eh bien, c'est celle-ci.

Je me suis fait plaisir cette semaine en réécoutant l'album du début à la fin et je vous posais la question en début de micro. Je vais y répondre et vous me direz si vous êtes d'accord, mais c'est un album qui pourrait sortir demain et qui pour moi serait encore un succès. Et tu sais, ça s'est pas arrêté à 3 chansons, hein. Non. Until the End of Time a atteint le top 20. Love Stone également a atteint le top 20. Et Summer Love s'est rendu jusqu'au numéro 6 des palmarès.

0: Future Sex Love Sounds a été nommé pour l'album de l'année aux Grammys. Évidemment que ça a été un énorme succès. My Love, meilleure collaboration. What Goes Around, Comes Around, meilleure performance pop masculine. Love Stone, meilleure chanson de l'année suivante. Machine à hit. Et évidemment, ben, fallait l'amener en tournée, ce succès-là. Ça a été 126,8 millions de dollars en recettes pour 1,6 million de spectateurs qui sont allés voir ce spectacle-là. C'est arrêté au Québec, au Centre Bell, le 31 janvier 2007, avec qui en première partie? Pink. Un album qui a marqué mon année, j'espère que vous aussi, il y a 20 ans. Ça nous rajeunit pas. Quand même cool de le réécouter comme ça. On continue en musique avec Cain. C'est votre retour à la maison, donc, ah ouais, à maison, ici, dans Viva la Casa.
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Ouais, ben visiblement, je ne suis pas le seul à avoir trippé sur Future Sex Love Sounds de Justin Timberlake. Julie qui m'envoie via la messagerie texte au 1-866-56. Radio a dit, mon Dieu, que c'est un CD que j'ai usé jusqu'à la corde. Je me rappelle, il était pris dans mon lecteur CD dans ma voiture et c'est tout ce qui a roulé pendant 18 mois. Un album, je pense, qui vaut la peine de revisiter. Je suis content d'avoir eu la chance de le faire pour ce 20e anniversaire du deuxième disque de Justin Timberlake. Mon Dieu, que la semaine passe vite quand c'est une semaine de 4 jours. Déjà la fin pour Viva la Casa, mais on est en plein milieu d'un 5 à 7. Et donc, si vous avez le goût de rester, bien moi, je vous présente les hits à pattes. Et dans la prochaine heure, j'ai pour vous du Loud. Il va y avoir du Christina Aguilera. Les Goo Goo Dolls vont être là. Sade aussi. Du Jean Leloup. Et on part ça avec une chanteuse qu'on a connue dans la formation No Doubt, qui en 2007, juste un petit peu après l'album de Justin Timberlake, nous donnait un énorme succès avec Akon. Vous savez que l'émission fait relâche le vendredi. Par contre, édition du week-end, samedi matin, les hits à pattes, version week-end de 9 à 11. Sinon, ben, on se retrouve avec nos collaborateurs du lundi, JP Gravel et Vanessa Boulet, dès 16h lundi prochain. Je vous souhaite un bon week-end sur les

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2: Bonsoir, ici Christophe Moquin pour vos nouvelles. Vers 9h45 ce 10 septembre, la Sûreté du Québec a arrêté une personne d'âge mineur et un homme de 19 ans à Les Méchants concernant l'attaque du 9 septembre à l'école secondaire de Matane. Les deux individus seront rencontrés par les enquêteurs et l'enquête se poursuit afin d'établir les circonstances de l'événement. Comme annoncé plus tôt en août, André Côté est candidat pour le Parti libéral du Québec dans la circonscription de Matane-Matapédia-Métis. André Côté souhaite améliorer l'accès au logement, le service de santé ainsi que le service aux aînés et le service à domicile. C'est ce qui complète vos nouvelles. 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
4: Oui, que ça me fait plaisir de poursuivre le 5 à 7 avec vous. Déjà jeudi, la semaine qui passe vite. Et elle va passer encore plus vite à la prochaine heure parce que j'ai pour vous des grosses tunes. Et c'est drôle parce qu'on va partir l'heure avec deux chansons qui, aux yeux de tout le monde, sont des énormes succès, mais deux chansons qui n'ont jamais atteint le numéro 1 du Billboard Hot 100. Non, elles se sont arrêtées au numéro 2. Ça a été le cas en 2020 pour Dua Lipa et Levitating, même si on a l'impression que ça a été un énorme succès. Tout comme The Sweet Escape de Gwen Stefani avec Akon. C'est déjà 20 ans en 2006 qu'elle nous lançait cette chanson-là. C'est ici jusqu'au numéro 2, mais jamais jusqu'au sommet. C'est The Sweet Escape qui parle les hit-à-pat ce jeudi.

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1: Ce que j'adore de mon mandat des hits à Pat, c'est d'être capable de vous raconter les histoires derrière les chansons. Et Kim Carnes, en 1981, a eu un énorme succès avec une chanson qui a toute une histoire. C'est une tune qui a pris 7 ans de plus que ce que ça aurait dû, parce que la version originale a été écrite en 1974 par Donna Wise et Jackie DeShannon. Elle a été lancée, personne n'a rien remarqué. Par contre, le réalisateur Val Garay, eh bien, a fait une maquette de cette chanson-là en disant « on doit faire une reprise ». Et c'est Kim Carnes qui, même si elle avait refusé au début, a finalement accepté de lancer cette chanson-là, lancée le 10 mars 1981, et ça a été une bonne décision. 9 semaines au numéro 1 du Billboard Hot 100, ça a été le plus gros succès de l'année 1981, un numéro 1 dans 21 pays différents. Et au gala des Grammys en 1982, elle rafle l'enregistrement de l'année et la chanson de l'année. Bette Davis, le titre de la toune, a écrit aux trois femmes pour les remercier de l'avoir rendue partie prenante des temps modernes et que son petit-fils finalement la trouvait cool. C'est Bette Davis Eyes dans les hits à Pat. 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
1: Jusqu'à 19h, c'est Pat Langlois qui vous accompagne avec les hits à Pat. Et c'est le moment de vous faire deviner la chanson surprise du jour qui nous recule 20 ans en arrière. On est en 2006-2007 avec une artiste qui vient de sortir un album double. Un disque de pop moderne et de l'autre côté, bien, un disque complètement rétro qui rend hommage aux années 20, 30, même les années 40 avec le Boogie Woogie Bugle Board. Une chanson qui a été composée par Linda Perry. Elle, on la connaît en tant que chanteuse de la formation Four Non Blondes, mais avec cette jeune chanteuse, ils ont créé un album qui a vraiment, vraiment marqué l'année. La preuve, eh bien, nommée au Grammy en 2008 comme meilleure performance vocale pop féminine. Une artiste que vous connaissez très bien. La chanson également, est-ce que vous êtes capable de l'identifier? Textez-moi! 1-866-56-RADIO. La réponse au retour à Viva.
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1: Viva! La chanson surprise du jour, on cherchait Christina Aguilera. Chanson composée par Linda Perry, tirée de l'album Double Back to Basics. C'est Candyman. À Viva!

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1: L'année prochaine, Jean Leloup est là avec I Lost My Baby, une chanson qui va nous ramener en 2016, la formation Imani, avec la pièce Don't Be Shy, une chanson qu'on a toujours connue comme une chanson de club, une chanson dansante. Pourtant, ce n'est pas la version originale. La première version, c'était une balade lente, sortie sur la bande sonore du film français Sous les jupes des filles, et c'est une tune qui avait absolument rien fait jusqu'à ce que le duo russe Filatov et Karas, en mars 2016, la transforme en hit dance européen. Et c'est devenu le succès qu'on connaît aujourd'hui. On va aller l'écouter tout de suite après une toune qui nous ramène, elle, en 1985, de Sade. Ce qui est intéressant, c'est que la toune a été écrite avant que le groupe Sade existe. C'est Sade Adu, oui, qui l'a co-écrite avec Ray St. John, alors qu'ils jouaient ensemble dans un autre groupe de musique. Ce qui est drôle, c'est que Ray St. John n'a jamais fait partie de la formation Sade. Il a donc signé le plus gros hit d'un band dont il n'a jamais été membre. Ceci dit, pas mal certain que les chèques de royauté font en sorte qu'on oublie tout ça, parce que c'est l'énorme succès Smooth Operator. Allez, hit à battre. Viva! Merci d'être là!

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1: C'est comme si cette chanson avait été lancée hier. On va s'aimer encore de Vincent Vallière qui va rester pour toujours gravé dans la culture québécoise. Assez incroyable. Merci que cette chanson-là avait été envoyée aux radios québécoises sans grandes attentes. Et finalement, bien, elle est restée plus de 100 semaines au palmarès des ventes. C'est devenu la chanson de l'année populaire au Gala des Félix en 2010, tirée de l'album Le Monde Tourne Fort. Combien de personnes se sont mariées avec Vincent Vallière et On va s'aimer encore? Mon Dieu, quel succès! Hey, je m'appelle Pat Langlois, c'est déjà la fin de l'émission. Le vendredi, les hits à Pat font relâche. On se retrouve samedi matin pour version double des hits à Pat, version week-end de 9 à 11 le samedi matin, avec le même format, la même formule, les plus grandes chansons des 40 dernières années. Je souhaite une belle soirée, on se retrouve samedi.
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2: Bonsoir, ici Christophe Moquin pour vos nouvelles. Vers 9h45 ce 10 septembre, la Sûreté du Québec a arrêté une personne d'âge mineur et un homme de 19 ans à Les Méchants concernant l'attaque du 9 septembre à l'école secondaire de Matane. Les deux individus seront rencontrés par les enquêteurs et l'enquête se poursuit afin d'établir les circonstances de l'événement. Comme annoncé plus tôt en août, André Côté est candidat pour le Parti libéral du Québec dans la circonscription de Matane-Matapédia-Métis. André Côté souhaite améliorer l'accès au logement, le service de santé ainsi que le service aux aînés et le service à domicile. C'est ce qui complète vos nouvelles. 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

Matane Tommy Coderre qui vous accompagne toujours en soirée ici hein, sur nos ondes jusqu'à minuit, jusqu'à la toute fin de la journée. Donc, tant qu'on n'est pas vendredi, tant qu'on n'est pas la dernière de la semaine, je serai là à vous offrir de la bonne musique et des bons conseils aussi. 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

Les petits fruits et vergers de la plantation à l'entretien, ça se passe le samedi 12 septembre de 9h30 à 12h à la ferme citoyenne de la Matanie. C'est organisé par la MRC de la Matanie, donc événement officiel, hein, on s'entend. Vous allez pouvoir découvrir là les bases essentielles pour cultiver, entretenir aussi des arbres, des arbustes fruitiers. Pour les inscriptions, parce que oui, il faut s'inscrire d'avance, MRC de la Matanie sur leur site internet tout simplement, ou vous pouvez aussi contacter Julie Gagné là, par téléphone directement au 418 562 67 34 au poste 217. Mmh.

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3: Voici vos nouvelles, Arsenal Média. Vers 9h45 ce 10 septembre, la Sûreté du Québec a arrêté une personne d'âge mineur et un homme de 19 ans à Les Méchins concernant l'attaque du 9 septembre à l'école secondaire de Matane. Les deux individus seront rencontrés par les enquêteurs et l'enquête se poursuit afin d'établir les circonstances de l'événement. Comme annoncé plus tôt en août, André Côté est candidat pour le Parti libéral du Québec, PLQ, dans la circonscription de Matane-Matapédia-Mitis. André Côté souhaite améliorer l'accès au logement, les services de santé, ainsi que le service aux aînés et le service à domicile. Et maintenant, la météo à Matane ce soir et cette nuit, c'est partiellement nuageux avec 40 % de probabilité d'averse et le minimum est de 10 degrés.
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